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À partir de demain, c'est le retour à la réalité, retour au travail pour tous les travailleurs, les travailleuses qui nous écoutent présentement. Je vous souhaite une excellente soirée. On va se reparler évidemment à tous les soirs cette semaine, là, donc profitez-en pour vous reposer en masse en masse. Et d'ailleurs, je salue à toute l'équipe de l'auberge, pardon, des Marronniers, à qui ils vont retourner au travail, bien évidemment, là, pour vous donner le meilleur service possible.

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Est-ce qu'on a trippé pendant notre long week-end? J'espère que la réponse est oui. Et sinon, crains qu'elle son. On va tripper ensemble côté musical dans quelques instants. Mais juste avant, je veux vous parler d'un événement qui s'en vient ce samedi 23 mai. Ça va se passer du côté du Colisée Béton Provincial. Et c'est le NSPW Gala de lutte. Ça risque d'être totalement cinglé. C'est à partir de 19h30 jusqu'à 22h. Donc, pour de vrai, pendant une fin de semaine, qu'un événement finisse comme ça à 10h, c'est vraiment pas la fin du monde. La North Shore Pro Wrestling NSPW, ça sera ici le 23 mai au Colisée, comme je l'ai mentionné. Les billets sont en vente déjà à l'épicerie Boucherie R Saint-Gelais et au dépanneur du Lac. Et c'est vraiment pas cher pour de vrai. Si vous êtes étudiant, c'est 15$. Pour les adultes, c'est 20$. Et si vous attendez des achetés directement aux portes, c'est plus cher. Donc, achetez ça d'avance. Et d'ailleurs, oui, les enfants sont les bienvenus. Enfants de 10 ans et moins, c'est gratuit aussi. Donc, profitez-en pleinement pour peut-être leur faire découvrir une nouvelle passion puis les faire sortir un petit peu pendant la fin de semaine.

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À partir de demain, c'est le retour à la réalité, retour au travail pour tous les travailleurs, les travailleuses qui nous écoutent présentement. Je vous souhaite une excellente soirée. On va se reparler évidemment à tous les soirs cette semaine, là. Donc profitez-en pour vous reposer en masse, en masse. Et d'ailleurs, je salue à toute l'équipe de l'auberge, pardon, des Marronniers, à qui ils vont retourner au travail, bien évidemment, là, pour vous donner le meilleur service possible.

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Est-ce qu'on a trippé pendant notre long week-end? J'espère que la réponse est oui. Et sinon, crains qu'elle son. On va tripper ensemble côté musical dans quelques instants. Mais juste avant, je veux vous parler d'un événement qui s'en vient ce samedi 23 mai. Ça va se passer du côté du Colisée Béton Provincial. Et c'est le NSPW Gala de lutte. Ça risque d'être totalement cinglé. C'est à partir de 19h30 jusqu'à 22h. Donc, pour de vrai, pendant une fin de semaine, qu'un événement finisse comme ça à 10h, c'est vraiment pas la fin du monde. La North Shore Pro Wrestling. Wrestling NSPW, ça sera ici le 23 mai au Colisée, comme je l'ai mentionné. Les billets sont en vente déjà à l'épicerie boucherie R Saint-Gelais et au dépanneur du Lac. Et c'est vraiment pas cher pour de vrai. Si vous êtes étudiant, c'est 15$. Pour les adultes, c'est 20$. Et si vous attendez de les acheter directement aux portes, c'est plus cher. Donc, achetez ça d'avance. Et d'ailleurs, oui, les enfants sont les bienvenus. Enfants de 10 ans et moins, c'est gratuit aussi. Donc, profitez-en pleinement pour peut-être leur faire découvrir une nouvelle passion puis les faire sortir un petit peu pendant la fin de semaine.

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0: on passe de même.
1: Ça a fait du bien cette fin de semaine de trois jours-là, n'est-ce pas, Danaï?
2: Ah, mais, hein?
1: Oui, bon, qu'est-ce que t'as consommé comme culture en fin de semaine?
2: Comme culture, j'ai écouté une série au complet, j'ai fini un livre aussi.
1: C'est bon.
2: Et sinon, j'ai beaucoup cuisiné, j'ai fait du ménage, j'ai vu des amis, tu sais, j'en ai profité, là.
1: C'est bon, ça, c'est assez varié.
2: C'est ça, puis toi, Jay, t'as eu du beau temps pour ton petit road trip.
1: Ouais, on s'était booké une fin de semaine à Québec en se disant les vacances, c'est un état d'esprit. Fait qu'une fin de semaine de trois jours, c'était les vacances pour nous, puis c'était vraiment ça. On a vraiment eu du bon temps. On a vu de la famille, on a vu des amis, on a bien mangé. On a mangé de la pizza du premier pizzaiolo au monde.
2: Puis, c'était-tu bon?
1: Hey, c'était super bon. C'était incroyable.
2: C'est à Québec, ça?
1: Oui, c'est vraiment bon.
2: Je savais même pas.
1: Oui, oui, le gars de la pizzeria 900.
2: Okay.
1: En tout cas, il cherche un franchisé ici dans la région, soit dit en passant.
2: Ah, ça serait le fun.
1: Pas assez de sous pour être un franchisé. Ni assez de temps, mais en tout cas, si ça intéresse quelqu'un. Aïe, il est bientôt 6 heures. On va faire le tour de l'actualité. Qu'est-ce qui a fait jaser en fin de semaine? Et on va avoir Alex Nevsky juste après Kain qui nous attend aux grandes fêtes prochainement. Avec En Way à la maison, bon réveil au travers de ce mardi plutôt gris.

0: Hey, moi, être honnête avec toi, Danaé, moi, les canettes chez nous, j'ai l'air de timé, là. Timé dans petite vie, là. Moi, j'ai une poubelle, c'est juste des canettes. Tu sais, une grosse poubelle Rubbermaid, là.
1: Ouais, en... mais moi aussi, j'ai ça.
0: Puis j'ai fait sur le couvert un trou juste la grosseur d'une canette. Fait que tu rentres ta canette là-dedans.
1: Ah, mais c'est bien intelligent, ton affaire.
0: Ben, j'ai l'air de rien, mais je quand même... Le problème, c'est qu'après, quand j'arrive aux machines à canettes, là, j'arrive avec moi, ma grosse poubelle. J'ai l'air de, tu sais, de quelqu'un qui a des problèmes.
1: Moi, ma technique est un peu moins impressionnante que toi, là. C'est un sac poubelle.
0: Oui, mais tu te salis tout le temps dans les
1: oui,
0: mots de
1: sac. Oui, je sais, mais chercher une nouvelle solution...
0: Ben, justement, le Consigne Action arrive avec des points de service, là, puis on en a vu apparaître un peu partout dans la région, dont au Bic, à côté de l'épicerie. Puis là, il y avait la nouvelle comme quoi l'ancien PFK en plein centre-ville allait être un point de dépôt Consigne Action. Ben, justement, c'est au centre-ville que ça va se passer, mais ça se fera pas avant septembre.
1: Quand même.
0: Parce que ce qui va se faire dans l'ancien restaurant doit respecter des règlements d'urbanisme qui sont assez stricts à la ville de Rimouski, qui a confirmé que toutes les étapes doivent être complétées avant l'ouverture. Ça inclut une présentation devant le conseil municipal en juin, mais à cause des vacances de juillet et août, ben, le processus va être suspendu jusqu'en septembre. Fait que, on rallonge, on va avoir une bâtisselette en plein centre-ville pour aller jusqu'au mois de septembre parce que des rénaux, là, ça serait grandement nécessaire. Au moins, il n'y a plus le baril. Là.
1: Au moins.
0: On sait qu'est-ce qui va se passer, puis il y a plusieurs points de retour également qui seront peut-être ouverts d'ici là. Vendredi, il va y avoir une cérémonie publique toujours du côté de Rimouski dans le quartier Nazareth pour honorer la mémoire de Robert Proulx, ce cycliste qui est tragiquement décédé à la suite d'une collision sur le boulevard Saint-Germain. Je crois que c'était au début de l'hiver ou à l'automne.
1: C'était juste avant Noël.
0: Ah oui, hein, c'est ça. Donc, c'était à la fin de l'automne, au début de l'hiver, à 15h30, donc vendredi, il y a un cortège qui va partir des jardins commémoratifs Saint-Germain vers le site de l'accident où ce qu'on appelle un vélo fantôme a été installé pour rappeler aux automobilistes l'importance de la prudence. C'est quoi un vélo fantôme? C'est un vélo blanc, peinturé de blanc complètement sur deux poteaux pour justement signifier qu'il y a quelqu'un qui a perdu la vie à bicyclette à ce moment-là, à cet endroit-là. Il y en a un autre à Rimouski sur le boulevard Jessop.
1: Ouais.
0: Et ben, c'est ça, c'est un bel hommage puis c'est important de rappeler d'être prudent. Autrement, cette fois-ci, dans la Matapédia, en fin de semaine, il y a un feu de forêt qui a été déclaré dans le secteur du chemin de la petite rivière du Loup, près de Pointe-à-la-Croix. Selon la SOPFEU, ce feu a débuté le 18 mai. C'est dû à une opération industrielle et ça prend la taille de 0,4 hectare. À l'heure actuelle, le feu est contenu. Évidemment, les conditions météo sont favorables à la contention du feu. Mm-hmm. Du côté de Matane, il y a de nouvelles mini-ligues de basketball et de deck hockey qui arrivent cet été. C'est destiné aux jeunes de 8 à 15 ans. Des nouvelles activités sportives qui vont se dérouler au parc multi-récréatif en juillet et en août. Les personnes intéressées peuvent s'inscrire sur les heures d'ouverture de la municipalité au 418-562-2333, poste 2071 ou en ligne sur Sport Plus, moins compliqué. La MRC de la Matanie invite la population à participer à son premier plan climat afin de comprendre les impacts sur le territoire et convenir des actions à mettre en place dans le but de réduire les émissions de GES et adapter les communautés au changement climatique qui ont déjà des effets concrets là dans la Matanie, notamment l'érosion des berges et les inondations plus fréquentes. La première étape est de remplir un sondage en ligne pour ensuite participer à des ateliers qui présentent un portrait des risques climatiques et des émissions de GES. Donc, ceux que ça intéresse pourront s'impliquer.
1: Et en musique, il est 6h10. Et on aime ça vous offrir la plupart du temps, oui, des classiques que vous connaissez déjà, mais on aime aussi vous offrir le genre de chanson de nouveauté qui fait du bien. Et c'est au début de l'année que Ludovic Bourgeois nous a offert cette chanson. Voici « Jamais s'oublier » à Viva.

0: Ludovic Bourgeois qui a été appelé à commenter parce que, tu sais, là, on va se calmer tout de suite. Là. Moi, il faut que je parle avant d'aller là. C'est que Ludovic Bourgeois a été appelé à commenter parce que la chanson Donne-moi ma chance, oui, des bébés avec son papa a été utilisée dans la série Vitrerie Joyale.
1: Ah oui, puis ça a été bien compliqué.
0: Ça a été super compliqué. Puis ce qui est étonnant là-dedans, c'est que la chanson, les droits d'auteur pour utiliser cette chanson-là, Donne-moi ma chance des bébés, qui est une chanson québécoise, a coûté aussi cher que des chansons de grande envergure. Mm-hmm. Là, dans un article de la presse, c'était super intéressant, on apprenait tout le chemin pour faire approuver les droits d'auteur pour pouvoir utiliser les chansons dans la série Vitrerie Joyale, qui est un beau portrait du milieu des années 90. Puis, oui, tu sais, il y en a des belles chansons, là. Ah, tu sais, il y a George Thorogood avec Bad to the Bone qui a été super facile à débloquer les droits, alors qu'en réalité, il voulait Midnight Oil et Beds Are Burning pour cette scène où est-ce que Martin Matt est dans le stationnement d'un terrain qui vient de vendre, mais qui est contaminé. Puis, c'est vraiment fascinant de voir que même les chansons québécoises sont super protégées à cause du label Unidisc qui s'assure justement de préserver les droits des bébés.
1: Moi, ce qui m'a le plus fait rire là-dedans, c'est Jean Leloup qui a refusé qu'on utilise 1990, ben oui, parce qu'il était tanné de l'entendre.
0: Oui, ben, ça, c'est typique Jean Leloup. Puis après, ils ont dit on pourrait utiliser Isabelle ou encore Cookie. Il a dit non, non, non, vous allez utiliser Nathalie, OK? Puis on fait bon, ben, OK. Okay, c'est la scène d'un party où est-ce que Pierre-Luc Funk puis Pierre-Yves Roy-Desmarais, qui incarnent les deux fils du père de Martin Matt, dont Martin Matt. Et c'est bien intéressant. Puis Jean Leloup disait, là, je t'associe d'être toujours associé à des tounes de party. Les colocs également étaient supposés être là-dedans. Puis les héritiers des DD, pour cette raison-là, ont décidé de refuser. C'est super intéressant. Ben, on reste pas trop loin de cette époque-là, du milieu des années 90, avec La Chicane qui débarque. Là, c'est le temps d'appuyer sur play. Voilà. Et puis juste après, on a une nouveauté, mais d'une saveur qu'on connaît déjà aussi, qu'on reste dans les années 90 avec Mitsou et ses shows, version 2026. Et ma réflexion du jour s'en vient juste après, à Viva.

0: À la manière de Yacétidon, Mitsou vivant avec ses shows, mais plus hot, à 6h22, si le moment s'agit sûr, non par ça de même. C'est mes réflexions qui arrivent de façon impromptue quand je me lave.
1: OK.
0: Et là, aujourd'hui, ma réflexion concerne les excuses. Fascinant, les excuses. Pareil, tu sais, t'arrives en retard, tu donnes une excuse. Mm-hmm. Pas fini ton devoir, t'as une excuse. Mais une excuse est une mauvaise excuse jusqu'à ce qu'elle devienne tellement bonne que ça devient une raison. Parce que quand ton excuse est bonne, c'est une raison.
1: C'est vrai, c'est plus une excuse.
0: Ben non, c'est pas ton excuse, c'est une raison. Je trouve ça bon.
1: C'est vrai que la différence entre les deux, la ligne est mince.
0: Ben c'est ça, mais tu sais, c'est quoi ta raison ou c'est quoi ton excuse? L'excuse, on s'entend que t'as fait quelque chose puis t'aurais dû le faire. Ta raison, c'est que t'as été incapable de le faire. Pourquoi?
1: C'est ça.
0: T'sais,
1: c'est là la différence.
0: La langue française a plein de subtilités. Puis avant, aujourd'hui, j'avais jamais envisagé qu'il y avait une différence entre une excuse et une raison jusqu'à temps que j'y réfléchisse un peu.
1: Moi non plus.
0: Ben écoute, c'est quoi votre excuse?
1: Hey, moi, je m'excuse tout le temps. Ça n'a pas d'allure.
0: C'est ça. Mais à un moment donné, ça te prendrait des raisons.
1: J'en ai des fois.
0: Toutes les nouvelles, ça s'en vient. Qu'est-ce qui s'en vient au niveau de la météo également? Deux frères et nos souvenirs, c'est en réserve. Va Viva au retour.
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10: Bon matin, ici Christophe Moquin pour vos nouvelles. Des travaux routiers entraînent une entrave majeure de part et d'autre du boulevard Dion à Matane à partir d'aujourd'hui et ce jusqu'au 14 août prochain. Durant cette période, la chaussée sera fermée dans une direction à la fois et la circulation se fera en contresens sur la chaussée opposée du lundi au jeudi entre 7h et 18h. L'entrave est liée à la largeur des voies qui seront réduites à 3,5 mètres chacune. La Ligue de balle de l'Est a lancé sa saison estivale 2026 cette fin de semaine au stade du Rempart avec un grand succès. Le samedi, Pure Gaspésie s'est sauvée avec une victoire de 12-9 sur les Armoires Distinction Matane, l'équipe championne de l'an dernier. De plus, la poissonnerie matanaise a eu le dessus 8-2 sur le garage Autoplace Réparation Denis. Le troisième match fut nul entre le Jean Coutu et le Saint-Hubert Express. Finalement, Allée du Boulevard ont remporté 7-6 contre les immeubles Alexandre Pelletier. Le dimanche, Location Sport Éric Saint-Louis a remporté 7-6 contre Matane Toyota en prolongation. Impression Véro a remporté 8-4 sur le restaurant Café aux Délices. Finalement, Institut Valérie Fradette a remporté 9-5 sur le Flore Déco, Concept Décor Cole et Frères, et 7-6 du IGA sur le Construction René Bouchard. C'est ce qui complète vos nouvelles. 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

0: Petit café, une petite toast, il est 6h29, nous sommes le mardi 19 mai et à venir au showbiz.
1: Donc, j'ai des bonnes nouvelles concernant le nouveau James Bond.
0: Oui!
1: Et sinon, ben, on parle aussi d'une star qui est une star montante du country. Elle a battu tellement de records en fin de semaine, là. Faut que je vous en parle.
0: Je pense que j'ai un problème.
1: C'est quoi ton problème?
0: À chaque fois qu'on parle d'une star au country, j'arrête pas de penser aux éperons des bottes. Je sais pas pourquoi, je suis comme ça fait, ben ça fait country. Ou encore les cuissons du shérif. Qu'est-ce que tu veux? Voici deux frères à Viva.

0: 6h33, bon début de journée dans l'Est du Québec. On veut prendre le temps de saluer Éric qui est à l'écoute, qui a pris le temps de nous texter au 88-723-2564.
1: Oh, Éric!
0: Ben oui, faites-le vous aussi, on aime ça vous savoir à l'écoute.
1: L'exemple à suivre, le premier de classe, Éric.
0: Oui!
1: Merci d'être à l'écoute. Au showbiz d'Anaïs, c'est toujours très, très, très attendu le nouveau film de James Bond qui commence à avoir, il commence à avoir des actions et des confirmations.
0: Oui, parce que là, on a eu une confirmation que c'est le début des auditions pour trouver le nouveau James Bond, justement. Denis Villeneuve qui est à la recherche du prochain.
1: C'est vrai, c'est Denis Villeneuve.
0: C'est hot, hein?
1: Oui.
0: Moi, je capote. Donc, c'est les représentants d'Amazon qui ont annoncé jeudi que le processus de distribution était commencé. Ça a l'air qu'il y a déjà eu plusieurs journées d'audition, mais qu'ils veulent garder le tout encore un peu secret jusqu'au grand dévoilement de qui va remplacer Daniel Craig.
1: Ouais.
0: Donc, pour l'instant, oui, il y a plusieurs acteurs dont le nom se propage un peu partout. On a Henry Cavill, Theo James, Callum Turner, Aaron Taylor-Johnson et même Jacob Elordi qui sont présentement dans les noms les plus populaires. Là.
1: Okay.
0: Mais ça, c'est pas des noms de personnes qui auraient passé des auditions. Ça, on sait absolument rien pour l'instant de ce côté-là. Mais ils ont dit qu'ils allaient partager plus d'informations.

0: Au moment qui sera venu, ce qui est normal, là, une fois qu'on va avoir le nouveau James Bond, j'espère qu'ils vont l'annoncer.
1: Penses-tu que Charlotte Lebon pourrait être dans la distribution?
0: Ça serait tellement...
1: Ben, je pense que oui.
0: Elle serait bonne.
1: Ben, certainement!
0: Ah, j'aimerais ça.
1: Puis, à toutes les raisons du monde, c'est avec Denis Villeneuve en plus, c'est sûr qu'il... Ben, j'imagine qu'il va prêcher un peu par sa paroisse, il va aller piger un peu au
0: ben,
1: Québec
0: j'espère.
1: Dans le
0: talent.
1: J'espère que oui.
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0: Ella Langley, là.
1: Oui, ah!
0: Elle domine présentement partout.
1: J'étais en brunch chez ma belle-sœur hier. Mm-hmm. La chanson se met à jouer sur sa TV. Elle dit, hey, ça, c'est Ella Langley, c'est full bon. Ma blonde a dit, Jay vient de me dire à l'oreille que ça s'appelle Truth in Texas. Moi, je vais juste annoncer les tunes, excuse-moi, c'est une déformation professionnelle. Tout le monde capote là-dessus.
0: Oui, puis en fin de semaine, c'était les American Country Music Awards.
1: Oui!
0: Et elle a dominé le tout.
1: Ah,
0: Jay, elle était
1: sûr.
0: Nommée dans 7 catégories. Elle a remporté 7 catégories.
1: Hein?
0: Elle a tout remporté et c'est la première fois que ça arrive. Donc, c'est un nouveau record là, pour cette cérémonie de prix-là. Et ça a été assez impressionnant. Aucune défaite, aucune catégorie perdue. Donc, l'ancien record était de 6 trophées en une seule soirée. Donc, elle en a eu un de plus que
1: ben,
0: ça.
1: Ben, voyons!
0: Et ça fait pas tant longtemps là, qu'elle est connue. On dirait que ça a vraiment explosé sa carrière. Donc, elle a gagné chanson de l'année, single de l'année pour Choosing Texas,
1: ben, c'est sûr.
0: Justement. Elle a gagné aussi artiste, compositrice de l'année. Elle a gagné des prix pour des chansons en duo avec d'autres personnes. Donc, c'est vraiment la grande vedette. Et après la soirée, là, le nombre de personnes qui ont cherché le nom d'Ella Langley sur Google, par exemple, ou même qui ont écouté sa musique, ben, ça a aussi explosé.
1: Ah,
0: donc,
1: ouais,
0: vraiment,
1: hein?
0: C'est la nouvelle star montante du country.
1: Et elle est dans notre playlist, si bien que Diane, cet avant-midi, va la jouer.
0: Oui.
1: Pour votre plus grand plaisir, pour commencer votre semaine au travail. Il est 6h35. Au travers de cette pluie, on vous souhaite un bon réveil. Et je vais parler d'une péripétie qui m'est arrivée en fin de semaine.
0: Okay.
1: Après Amir et Rétine.

0: Hey, un bon réveil à 6h41 partout dans l'Est du Québec avec Danae et Jay. On pense ça de même. À Viva. Non, mais ça, on envoie ça dans le cours à Jay. Dans le cours à Jay. En fin de semaine, on s'est payé une petite escapade là au lac Beauport. On s'était loin un hôtel. Fait qu'on s'est dit, hey, on va vivre en vacances. Okay? Fait qu'au lieu de se taper le trafic rendu à Québec, ben, on a décidé de prendre le traversier.
1: Okay.
0: J'ai un véhicule électrique. On s'est dit, ça coûtera pas trop cher. Effectivement, ça a vraiment pas coûté cher. Mais là où est-ce que j'ai vraiment été chanceux, c'est qu'on est arrivé flush. Flush sur l'heure du départ. Puis on était comme pas certain si on allait perdre une demi-heure là ou pas. On arrive à Guérite, le gars nous dit « Non, attendez, je vais avertir qu'ils attendent. » Il veut qu'ils rebaissent le pont juste pour nous. Puis là, moi, je dis « Moi, je connais rien. C'est la première fois que je fais ça. Je sais pas où est-ce que je m'en vais. » Puis le gars, à Guérite, il part à rire. Puis il dit « Ben, tu t'en vas prendre le bateau. » Je suis comme « Oui, OK. » C'est une bonne confirmation.
1: Ça, c'est correct, là.
0: Fait que là, je dis « Ben, on est deux adultes, un véhicule électrique, puis ma fille de 6 ans en arrière. » Puis là, il me regarde, puis il dit « Tu veux dire 5 ans? » Puis je suis comme « Oui, je veux dire 5 ans. » Fait qu'il dit « Ben, tu sais, c'est gratuit pour elle. » Je suis comme « Ah, super! Hey, le deal, 8,50 traversé, je suis capoté. On embarque là-dessus, in and out. Ça a full sauvé du temps, belle affaire. Passe une belle fin de semaine, le gros kit, on revient, puis moi, j'ai de la mémoire. Fait que là, j'arrive dans le petit Champlain à Québec, à Guérite, flush, j'arrive. Le gars à Guérite, il me dit bonjour. Je dis bonjour. On est deux adultes, un véhicule électrique, puis un enfant de 6 ans, puis ma fille en arrière, un enfant de 5 ans, puis ma fille en arrière a crié 6!
1: Non!
0: Là, le gars à Guérite, il se lève un sourcil, puis il fait comme ouais. Je suis comme excusez. Là, il dit bon, on va dire qu'à 5 ans aujourd'hui. Je suis comme yeah!
1: Hey, t'as réussi!
0: Oui! Il y a du monde, par exemple, qui sont moins chanceux que moi.
1: Okay.
0: Parce que on se déplace du côté de la Californie, puis il y a beaucoup de véhicules en Californie. Okay? Il y a des autoroutes genre à 6 voies. Moi, j'ai conduit là un moment donné, puis je capotais. De un, le monde roule vraiment vite, mais il y a une voie réservée aux gens qui font de l'autopartage. Un peu comme dans un grand centre ici. Il faut que tu sois plus que un pour pouvoir utiliser cette voie-là. Mais là, il y a quelqu'un à San Francisco qui s'est fait arrêter, ok, parce que il était seul dans son véhicule, mais il embarque un pantin. Il y avait un pantin assis sur le siège passager.
1: Ben non.
0: Il avait pensé à tout, lui-là. Là. Il avait mis un hoodie bleu. Il l'avait attaché. La seule affaire qu'il n'a pas pensé, c'est que le pantin est comme couleur chair, mais il n'y a rien d'en face. Les policiers ont vu ça, puis ils ont comme pogné un deux minutes.
1: Ben,
0: ils ont fait
1: sûr.
0: Qu'est-ce qui se passe avec cette personne-là? Puis ils ont arrêté juste faire un contrôle. Dans le cas que ce soit quelqu'un qui a eu un problème avec son visage.
1: C'est ça.
0: Mais ils se sont rendus compte que, un peu comme dans le film Un Weekend at Bernie's, je sais pas si t'as vu ça, là, mais c'est bon ce film-là, c'est dans le fond deux gars qui font croire qu'une personne n'est pas morte, puis ils font passer des vacances avec, mais en vrai, la personne est morte. Fait que là, tu sais, le pantin, comme la tête croche dans l'auto, il s'est fait arrêter. Hey, c'est comme 600$ d'amende.
1: Oh my God.
0: Ah ouais, il y a du monde qui ils peuvent pas en passer des petites vites.
1: Ma question. Plus chanceux.
0: Ben, en même temps, moi, je suis chanceux, mais c'est le gars à Guérite qui m'a donné ce truc-là. Fait que
1: c'est
0: juste réutilisé.
1: T'as même pas essayé par toi-même. Ben oui, au retour, là, mais sinon, ça a été donné sur un plateau d'argent.
0: Ouais, ma fille m'a stoulé un peu, par exemple. Ça vous est-tu déjà arrivé que quelqu'un, à quelque part, réussisse à vous faire faire une bonne affaire par un truc, tu sais, que l'employé vous a dit « Hey, je vais te faire faire telle affaire, comme ça tu vas pouvoir sauver de l'argent. » Moi, c'est ça que je veux savoir ce matin au 418-723-2564. En avez-vous eu des bonnes chances comme ça que les employés vous ont aidé? Ariane Moffat est jouée, c'est ce qui s'en vient au retour à Viva. Bon mardi!
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0: 6h51, un bon réveil en ce mardi. C'est Danae et Jay qui vous posent la question. Est-ce que vous avez déjà fait face à un employé, quelqu'un qui vous a rendu service en vous donnant un petit truc pour économiser? Parce que moi, ça m'est arrivé sur le traversier en fin de semaine. 418-723-2564. On a jasé un bon 3 minutes avec Jasmine au téléphone. Et Jasmine est un faux nom parce qu'elle dit, si je vous dis ça, puis si ça se sait, c'est sûr que je me fais mettre à la porte.
1: Comme, c'est sûr. Hein?
0: Voyons. Qu'est-ce qu'elle fait? Elle dit dans les festivals d'été, là, je travaille souvent dans des guérites ou encore dans des événements quelconques. Puis quand il reste 5 minutes à guérite à la porte, là, ben, tu sais, les gens, je les laisse passer, mais à une condition. Je leur dis, là, je vais faire comme si t'es correct, là. De toute manière, il reste pas grand temps au show, mais tu vas consommer, par exemple. Tu sais, tu vas t'acheter une liqueur, tu vas t'acheter une boisson, tu vas encourager. Puis les personnes sont honnêtes, généralement, elles les regardent, puis c'est exactement ce qu'ils vont faire.
1: Ben là, c'est sûr.
0: Mais en même temps, tu sais, faire ça, tout le monde gagne.
1: Ben oui.
0: Parce que peut-être que la personne aurait dit, ben là, tu me fais payer plein prix, puis elle serait peut-être repartie. Moi, ça ferait mon genre.
1: Moi aussi, là, il reste 5 minutes. Hey.
0: C'est ça, mais à l'inverse, ben tu sais, là, on profite de la fin du show, puis ben les chiffres sont faits fort probablement, puis tu sais, tu t'encourages le reste. Fait que je trouvais ça intéressant, mais cherchez pas Jasmine, elle existe pas.
1: Sabrina aussi, qui nous a texté au 88-723-2564, elle dit qu'elle travaille dans une boutique, et elle conseille tout le temps aux gens de soit aller s'abonner au site web, ou de s'inscrire quelque part à l'infolettre.
0: Ah ben oui!
1: Parce que souvent, t'as un 15% de bienvenue, ou des trucs comme ça, fait que si on le fait avant de passer à la caisse, on économise.
0: Ah, mais c'est bon! Mm-hmm. Ben en même temps, tout le monde gagne là-dedans.
1: Ben, c'est ça.
0: Toi, t'as 15%, puis les autres sont contents parce que tu t'es abonné.
1: Exact.
0: Ah, puis t'achètes en plus.
1: Exact.
0: Mais tout le monde gagne. C'est ça bon. Qui arrive. Ces trucs-là, là, tout le monde gagne en
1: ben,
0: même temps.
1: C'est ça.
0: Puis, tu sais, si le gars a guéri de la traversier, du traversier, m'aurait pas donné ce truc-là, on n'aurait pas parlé un matin.
1: Ben non.
0: Mais regarde ce qu'il récolte.
1: Puis là, maintenant, tous les enfants vont avoir 5 ans.
0: Hey, non, faites pas ça. Soyez honnête quand même. Là. Ça a pas marché le deuxième coup. Fred's avec l'amour est un jeu, un bon mardi à Viva.

0: On aime ça parler à notre monde, nous, dans On passe ça de même à Viva. Puis c'est pour ça que, ben, on aimerait ça souhaiter à quelqu'un qui travaille au Centre de la petite enfance. L'enfant joue. Aujourd'hui, en ce 19 mai, c'est la fête à Lise Bussière.
1: Bonne fête, Lise! En musique, on vous accompagne avec un classique. C'est sorti en 2001, mais ça reste dans la tête. Et on les aime tellement. Les Cowboys Fringants, voici Tune d'automne à Viva.

0: Hey, un bon réveil partout dans l'Est du Québec. Aviva, à venir au showbiz.
1: Ben, on vous réserve un été rempli de spectacles sous le soleil. On vous parle de cette belle programmation qui vous attend. Et sinon, on a aussi une actrice d'ici qui va jouer dans une série très connue.
0: Ah ouais?
1: Oh oui.
0: Lauryn Hill est dans notre playlist avec Can't Take My Eyes Off of You au retour après les nouvelles Aviva.
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4: Bon mardi, ici Louis-Philippe Arnoirel. Le Canadien de Montréal a battu les Sabres 3-2 en prolongation lors du 7e match de leur série hier à Buffalo pour accéder à la finale de l'Est. Alex Newhook a inscrit le but décisif comme il l'a fait contre le Lightning de Tampa Bay en première ronde. Jakub Dobesch a effectué 37 arrêts. Le tricolore affrontera les Hurricanes de la Caroline, invaincus depuis le début des séries à compter de jeudi. Par ailleurs, la victoire de Montréal a raté une première chance de soulever la Coupe Walter pour la première fois de son histoire. La formation montréalaise s'est inclinée 2-1 contre la Charge hier à Ottawa. L'équipe mène 2-1 dans cette finale de la LPHF. À l'international, deux adolescentes ont ouvert le feu hier dans une mosquée de San Diego aux États-Unis, tuant 3 hommes avant de se suicider à proximité. La police enquête sur cette attaque qu'elle considère comme un crime haineux. Aucune menace spécifique n'avait été proférée contre le centre islamique, mais les autorités ont trouvé des preuves indiquant que les suspects tenaient un discours haineux généralisé. Le chef de police, Scott Wall, a refusé de donner plus de détails, mais a indiqué que les circonstances seraient révélées dans les jours à venir. Avant l'attaque, les agents étaient déjà à la recherche de l'un des adolescents, car sa mère avait appelé la police, inquiète que son fils soit suicidaire et se soit enfui avec des armes du domicile. Et pour terminer, le président français Emmanuel Macron n'a pas donné son soutien pour que Montréal obtienne le siège social de la Banque de la Défense. La première ministre Christine Fréchette a affirmé en mêlée de presse hier, après une rencontre avec le président français au Palais de l'Élysée, qu'il ne s'était pas avancé, pas engagé et qu'elle n'avait pas cherché à ce qu'il donne son appui. Au terme d'une rencontre tenue du 23 au 26 avril à Montréal avec les représentants de 18 États, le Canada a été choisi pour accueillir le siège de cette banque. En plus de Montréal, Toronto, Vancouver et Ottawa convoitent le siège social et la compétition est féroce. C'est ce qui complète vos actualités Arsenal Média. Passez une bonne journée sur nos ondes.
5: Dans la Matanie, c'est une journée grise qui nous attend aujourd'hui avec de la pluie ou brune intermittente qui devrait cesser en après-midi. Ça va devenir nuageux par la suite avec un 30 % de probabilité d'averse. Et niveau température, on est autour du 8 degrés. Sinon, si on regarde pour le reste de la semaine, demain, c'est des averses qui vont cesser en après-midi et ensuite, ça va se dégager. Et la bonne nouvelle, c'est que pour tout le reste de la semaine, ben, on va avoir du beau soleil et des belles températures. Donc, on va pouvoir en profiter. Merci d'être à l'écoute. De Viva.
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6: Ben, de la misère à pas aimer ça, moi, les fins de semaine de 3 jours, les semaines de cadeaux.
5: Je suis d'accord avec toi, hein?
6: Hey, j'aimerais souhaiter joyeux anniversaire aujourd'hui à Sophie Gendreau. Et également, Véronique Arbour qui célèbre leur anniversaire aujourd'hui. Alors, bonne fête,
5: bonne fête,
6: les girls! Et à venir au showbiz, on a un petit peu local, en fait, pas mal de local, des sorties puis des nouvelles intéressantes.
5: Oui, on va parler de, si vous voulez profiter de spectacles cet été, une belle programmation qui vous attend. Et sinon, une actrice québécoise qui sera dans la nouvelle série Outlander.
6: Ah, ouais?
5: La nouvelle saison de la série.
6: Oui, pas la nouvelle série.
5: Ouais, c'est ça. T'as
6: bien
5: compris.
6: Dit. Lauryn Hill nous ramène en 2012 déjà. Can't take my eyes off of you. Un bon réveil.

0: On part ça de même. C'est vous qui déjeunez avec nous, Danae et moi, Jay. On est bien content que vous soyez là, puis vous nous faites une petite place dans votre quotidien. Et ben, c'est l'heure du showbiz. Bonne nouvelle pour les amateurs de la série Outlander du Québec.
1: Oui, parce qu'il y a une comédienne de 23 ans, de québécoise, qui va jouer dans la saison finale. Hein? Elle s'appelle Océane Kitira-Bohémie-Toutou. Et elle a passé 3 semaines en Écosse pour pouvoir filmer ce petit rôle qu'elle a eu. Puis plus récemment, on l'a vu aussi dans la série Stat. Donc, sa carrière débute vraiment fortement. Elle jouait le personnage de Lina Putulik dans Stat, qui était une jeune Inouk qui a séduit le docteur Jacob Faubert.
0: Oui.
1: Et sinon, ben, dans Outlander, le personnage qu'elle joue, c'est un personnage qui a réellement existé dans les années 1759 jusqu'en 1837 et qui s'appelle Catherine Brent.
0: Okay.
1: Donc, elle a réellement existé. C'était la 3e épouse de Joseph Brent. Donc, vraiment, elle a pu incarner un personnage qui existait. Pour vrai, elle a fait full de recherches pour réussir vraiment à avoir ce rôle. Puis, c'était vraiment une leader importante aussi. Donc, on va pouvoir la voir dans la nouvelle saison de Outlander.
0: Outlander, là?
1: Ouais.
0: C'est où tu peux voyager dans le temps, mais finalement, les gens aiment leur vie dans le passé, puis ils restent là. C'est ça?
1: Je pense que oui.
0: Ouais, hein? Ouais,
1: mais ça raconte aussi l'histoire d'amour entre Claire Randall Fraser et Jimmy Fraser. Et ça va être diffusé sur ICI-Tout TV dès le 21 mai prochain. Mm-hmm. Donc, pas mal, très, très bientôt, là,
0: oui.
1: Cette semaine. Donc, si vous voulez écouter ça et voir un visage connu, ben, vous allez pouvoir le faire.
0: Dans la Matanie, on va pouvoir voir des shows avec un beau coucher de soleil, comme d'habitude.
1: Oh oui, la programmation du Barachou a été annoncée hier et c'est vraiment une belle programmation, que ce soit en humour, en chanson, en musique. On a Louise Latraverse, Richard Sens et Fear qui va être là.
0: Hey, allez voir son show, c'est super bon.
1: Il est tellement bon, hein?
0: Oui.
1: Viviane Audet, Benny Jones aussi, Welcome Soleil qui va être là. Donc vraiment, il y a beaucoup, beaucoup de spectacles qui ont été annoncés. Et la billetterie, ben ça ouvre aujourd'hui dès midi. Donc si vous voulez des billets pour les spectacles du Bar à Choix pour cet été, ben mettez-vous votre alarme pour ce midi. Ça va sûrement partir très vite.
0: Hey, le show de Richardson et Fear, il a fini son rodage ici, mm-hmm. d'ailleurs, pour... Punch Créole.
1: Oui.
0: Puis il y a un de mes amis qui joue du piano. Puis ben il vient de Mont-Joli. Fait que là, ça va être le fun de pouvoir voir ça dans la Métis. La Matanie, c'est-à-dire. Puis il reprend des chansons. C'est très musical comme spectacle. Fait que c'est le fun. Il reprend des chansons classiques québécoises, mais avec une touche créole.
1: Ah, ça doit être bon.
0: C'est tordant.
1: C'est sûr.
0: C'est vraiment bon.
1: Mais il me fait tellement rire, là, ouais. Richardson Zephyr. Juste. En étant
0: juste
1: lui.
0: Être.
1: Oui, c'est ça. Je le vois, puis il me fait rire, tu sais. Ouais. Ça va être bon.
0: Alex Warren avec Fever Dream, et après, Danae nous parle de ses débats avec l'intelligence artificielle. Ça va être bon. Reste avec nous. On part ça.

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0: la, ni, na, na. On veut tout sauver la planète avec l'intelligence artificielle?
1: Ben, on pourrait avec oui. Un truc très simple. Ben, premièrement, Jay, est-ce que tu dis bonjour et merci à l'intelligence artificielle?
0: Jamais de la vie.
1: Est-ce que tu le dis, mettons, à ton téléphone des fois quand il t'aide?
0: Ben, ça dépend. S'il y a quelqu'un qui m'appelle, je dis bonjour, mais quand mon téléphone, il me parle, non.
1: Moi, là, des fois, j'ai dit, tu sais, mettons, là, tu cherches une réponse, puis là, ah, oh, tu l'as, ah, oh, merci. C'est comme automatique, je dis merci
0: ah, ouais,
1: à des
0: hein?
1: choses inanimées un peu, puis je suis pas du tout la seule.
0: Mais c'est comme si tu textais à quelqu'un.
1: Ben, c'est ça un peu, mais je suis pas toute seule à dire merci
0: ah,
1: et
0: ouais,
1: bonjour
0: hein?
1: à des affaires qui ont pas de sens. Là. Il y a une étude qui est sortie dans Emotions et notre cerveau peut ressentir de la gratitude envers des choses non humaines.
0: Ah ben
1: donc,
0: c'est sûr.
1: Un ordinateur,
0: oui.
1: Une forêt, l'océan ou même l'intelligence artificielle.
0: Ah ben oui.
1: Et pourquoi? Ben c'est parce que notre cerveau aime humaniser les choses. Donc dès que ça
0: s'appelle de l'anthropomorphisme.
1: C'est ça. Dès que ça ressemble un peu à quelque chose d'humain, ben
0: oui.
1: on a un peu d'empathie
0: oui.
1: envers ça.
0: Fait... On accroche des émotions humaines à des choses ou des animaux.
1: Exact. Notre cerveau réagit vraiment comme si l'objet avait des bonnes intentions pour nous.
0: Ouais.
1: Donc mettons les arbres, il y a un beau papillon qui passe. Oh, merci à la nature.
0: Merci
1: c'est comme...
0: de m'avoir offert ça.
1: Oui, c'est ça. C'est un peu comme si quelqu'un nous tient la porte, mais c'est en fait notre ordinateur qui nous aide ou quelque chose. Puis même la nature provoque vraiment beaucoup de gratitude. C'est la chose la plus grosse. Là.
0: Ah, okay. Ouais, qui suscite la gratitude chez nous.
1: Oui, okay. Vraiment. Puis on a envie de les remercier. Là. C'est, on la considère vivante.
0: Oui,
1: bien évidemment.
0: Ben oui.
1: Ben, elle est vivante. Puis si justement on l'a à cœur puis on veut protéger la nature, ben c'est parce qu'on les voit vivants. Donc, plus qu'on voit quelque chose de vivant, plus on veut la protéger.
0: Mm-hmm.
1: Donc, les personnes qui avaient de la gratitude envers la forêt amazonienne, par exemple, économisaient plus d'eau, recyclaient davantage, puis posaient plus de gestes écologiques.
0: Ah ouais!
1: Automatiquement.
0: Ah ben, godon!
1: Juste parce qu'ils l'aimaient.
0: Oui.
1: Et, bon, là, je parle de la nature, mais je parlais aussi de ChatGPT.
0: Ouais, on est loin de la nature ici.
1: Ben, c'est ça. C'est un peu quelque chose d'un peu moins vivant.
0: Oui, ben
1: mais
0: j'espère.
1: Ça nous répond pas. C'est un peu comme des arbres. Là. Si tu parles à un arbre, il va pas te répondre. Ben, ChatGPT, c'est la même chose, mais il nous aide. Donc, souvent, on a tendance à vouloir y faire un petit « merci » ou un petit « bonjour ». Mais ça, saviez-vous que ça peut coûter des dizaines de milliers de dollars juste pour un message?
0: Ben, c'est ça, c'est pour ça que je fais ça. Mais tu sais, en même temps, quand ils vont prendre contrôle de l'humanité, peut-être qu'ils vont être gentils avec les gens comme toi qui ont été gentils.
1: Mais je suis pas tout le temps gentille. Là. C'est juste de temps en temps, je commence mon message par « salut ».
0: Ben ouais, mais tu l'envoies pas promener pour autant.
1: Mais qu'est-ce qu'ils ont remarqué avec ces études-là, autant sur l'intelligence artificielle que sur la nature, c'est que notre cerveau aime vraiment créer des liens, même quand ça sert un peu à rien.
0: Ah,
1: parce
0: ouais,
1: que personne
0: hein?
1: va nous répondre, là.
0: Ah!
1: Mais mettons que t'es dans la nature puis un bel animal qui passe, un petit écureuil, tu te dis
0: ben
1: oh
0: oui,
1: merci,
0: c'est...
1: salut
0: ben oui,
1: écureuil.
0: Ben écoute,
1: il te répond pas là.
0: Nous autres on a mis des graines partout dans la cour puis c'est drôle, les animaux nous disent pas merci.
1: Ils te disent pas merci.
0: Non non, ils bourrent, cochonnent tout puis ah ouais.
1: Ça prouve
0: c'est...
1: mon point.
0: Ouais,
1: nous on est content qu'ils soient là mais
0: c'est
1: eux.
0: Ça. C'est ça.
1: Aucun remerciement.
0: Ouais,
1: c'est correct.
0: Chien de main. Non, moi, avec l'intelligence artificielle, je suis très transactionnel. Je suis comme, tu vas me donner telle affaire. Tu sais, là, comme les clients désagréables.
1: Mais moi aussi, mais tu sais, je fais pas un message tout seul pour lui dire salut et tout. C'est comme...
0: Okay, tu fais une dissertation qui tique.
1: Salut, voilà, fais-moi ça, merci.
0: On s'en sort quand même pas mal. Hein?
1: Ben oui, mais...
0: Tout comme la nature. On devrait,
1: c'est ça.
0: On devrait être gratifié un peu plus, effectivement.
1: Fait que dites-lui merci. Pour la nature, ça coûte rien.
0: Je suis certain que vous allez nous dire merci parce qu'après les nouvelles, les Backstreet Boys sont avec nous. Le genre de hit que vous pourrez entendre ce midi avec moi dans le Lunch 80-90-2000, les BSB, I Want It That Way.
1: Ouh.
0: Ça s'en vient. À Viva!
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11: Bon matin, ici Christophe Moquin pour vos nouvelles. Des travaux routiers entraînent une entrave majeure de part et d'autre du boulevard Dion à Matane à partir d'aujourd'hui et ce jusqu'au 14 août prochain. Durant cette période, la chaussée sera fermée dans une direction à la fois et la circulation se fera en contresens sur la chaussée opposée du lundi au jeudi entre 7h et 18h. L'entrave est liée à la largeur des voies qui seront réduites à 3,5 mètres chacune. La Ligue de balle de l'Est a lancé sa saison estivale 2026 cette fin de semaine au stade du Rempart avec un grand succès. Le samedi, Pure Gaspésie s'est sauvée avec une victoire de 12-9 sur les Armoires Distinction Matane, l'équipe championne de l'an dernier. De plus, la poissonnerie matanaise a eu le dessus 8-2 sur le garage Autoplace Réparation Denis. Le troisième match fut nul entre le Jean Coutu et le Saint-Hubert Express. Finalement, Allée du Boulevard ont remporté 7-6 contre les immeubles Alexandre Pelletier. Le dimanche, Location Sport Éric Saint-Louis a remporté 7-6 contre Matane Toyota en prolongation. Impression Véro a remporté 8-4 sur le restaurant Café aux Délices. Finalement, Institut Valérie Fradette a remporté 9-5 sur le Flore Déco, Concept Décor Cole et Frères, et 7-6 du IGA sur le Construction René Bouchard. C'est ce qui complète vos nouvelles. 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
2: Dans la Matanie, c'est une journée grise qui nous attend aujourd'hui avec de la pluie ou brune intermittente qui devrait cesser en après-midi. Ça va devenir nuageux par la suite avec un 30 % de probabilité d'averse. Et niveau température, on est autour du 8 degrés. Sinon, si on regarde pour le reste de la semaine, demain, c'est des averses qui vont cesser en après-midi et ensuite ça va se dégager. Et la bonne nouvelle, c'est que pour tout le reste de la semaine, ben, on va avoir du beau soleil et des belles températures, donc on va pouvoir en profiter. 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
5: On a l'air de rien ici à Viva, Danae et moi, Jay, mais sachez que dans les prochaines minutes, on va sauver des vies, littéralement. On va sauver des vies!
2: Ben voyons!
5: Ouais, puis on n'est pas ambulancier, ni pompier,
2: non,
5: ni policier pour autant, là. On va sauver des vies.
2: OK.
5: On est loin d'être des chirurgiens.
2: Vraiment loin.
5: Non. T'sais, même moi, couper des saucisses le soir, c'est dangereux.
2: Hey, moi, n'importe quoi, s'il y a un objectif de temps autour de moi, là.
5: Mais on va sauver des vies pareil!
2: Okay.
5: Restez avec nous à Viva, mais ça sera pas forçant parce qu'on a les Backstreet Boys avec nous pour bien commencer votre journée. La broue dans le toupette avec Viva, ça passe mieux. I want it that way. Bon réveil.

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3: On l'a vécu en fin de semaine, on a peut-être fait un peu de route, mais là, tout le monde était affairé sur leur terrain, aller au centre jardin. Mais tenez-vous bien, parce que les vacances arrivent, alors...
4: On jase de même! On jase juste de même! On jase de même!
3: Dans notre cœur, les vacances, c'est comme un grand soupir de soulagement qu'on souffle. Et là, on s'imagine tout de suite, sur la route, on travaille pas demain. Il fait beau.
5: Oh wow!
3: Petite craque dans la fenêtre, tu sens l'air humide de l'été qui sent le pollen à plein nez. Ceux qui sont pas allergiques sont heureux. Ceux qui sont allergiques, ben, ils sont drogués ben raides.
5: Ils sont en train d'achumer.
3: Ouais. Et là, tu t'en vas faire du camping. Tu arrives sur le terrain de camping, puis on a les vélos dans le rack à vélo. Puis tu sais, juste des belles affaires. Ça, c'est le projet que je vous souhaite. Cependant, il y a des gens au Québec que leurs vacances, ça va être des arrangements funéraires, la succession, la coordination de la famille avec un parent en moins, le deuil, la tristesse. Je veux pas faire dramatique, mais c'est ça qui va arriver pareil, parce que à chaque jour au Québec, il y a une personne qui décède sur la route.
5: Ah ouais.
3: À chaque jour, il y a un décès sur la route. Pourquoi? Des erreurs humaines, des mauvaises décisions sur la route, des limites de vitesse qui ne sont pas respectées, des distractions au volant, les facultés affaiblies, la fatigue, le manque de courtoisie, s'adapter aux conditions quand il pleut, parfois, ça peut faire de l'aquaplanage. Tout ça, c'est des raisons pour lesquelles il y a des gens qui vont perdre la vie. Puis la Société d'assurance automobile du Québec, en ce moment, lance une campagne de sensibilisation pour justement rappeler aux gens qu'il faut être prudent. La route, c'est le fun. Mais il y a des responsabilités qui viennent avec ça. Encore en fin de semaine, moi, j'en ai fait de la route. Puis, il y a des gens qui roulent en fou, qui clignotent pas, qui nous coupent, qui s'imaginent qu'ils sont des pilotes de Formule 1. Hey, bozo, si t'étais si bon, là, ça serait pas sur l'autoroute 20 que tu ferais un excès de vitesse, ça serait sur le circuit Gilles Villeneuve. J'ai une petite nouvelle pour toi. T'es pas là, fait que
5: non.
3: Prends ton gaz égal. À matin, en venant au travail, sur l'autoroute 20, il y a quelqu'un qui m'a clenché facilement à 140.
5: Ben voyons.
3: On se fait doubler sur les lignes doubles.
5: Hé hey, non, ça là, ça...
3: J'ai ma fille de 6 ans sur le siège arrière. Qu'est-ce que tu fais si tu croises quelqu'un? Moi, j'ai jamais demandé à faire un...

0: un face-à-face avec quelqu'un qui va essayer de t'éviter.
1: Mais non.
0: Puis on le sait, l'autoroute 20 ici, c'est un autre enjeu. Oui, les gens problématiques, c'est grave. Mais la configuration de la route aussi, puis ça fait tellement longtemps qu'on en parle, puis que le gouvernement nous dit « Ah oui, ça s'en vient, ça s'en vient, ça s'en vient-tu? » Parce qu'il y a des gens qui meurent à chaque année. Tu sais, à un moment donné, il faut réagir. C'est là que ça se passe. Soyez prudents, soyez courtois, prenez vos distances. Le seul contrôle qu'on a sur la folie des autres, c'est de prendre nos distances, puis nous, de faire attention aux autres et d'être doublement prudents.
1: Quand j'ai fait mes cours de conduite, ma mère m'a toujours répété la même affaire. C'est oui, tu fais attention à ta conduite, mais tu fais attention pour les autres.
0: Ah oui.
1: Fait que tu conduis pour les autres. Oui. Puis ça a toujours resté dans ma tête. À chaque fois que je suis à une intersection ou quelque chose, je m'assure tout le temps que l'autre a bien arrêté.
0: Ben oui,
1: là,
0: ben oui.
1: Je fais pas confiance à personne.
0: Depuis la pandémie, je sais pas pourquoi les gens sont soudainement beaucoup plus pressés.
1: C'est
0: il
1: vrai,
0: me semble,
1: hein?
0: Là, je sais pas, mais moi, dans mon rang, c'est une ligne double.
1: Mm-hmm.
0: C'est 50, 70. Je me fais doubler d'une ligne double. Il y a plein de maisons, plein d'enfants. Je suis comme, qu'est-ce que tu fais?
1: Mais c'est pas juste là, c'est partout les lignes doubles. On dirait que les gens ont oublié que tu peux pas dépasser si c'est une ligne double.
0: Je pense que c'est 4 points de démérite et 390$ la manche. Mais oui, mais un enfant qui traverse par son ballon traversé, là, tu dépasses, tu le vois pas. C'est dangereux.
1: Mais, hein, puis tu sais, si vous êtes en retard puis vous dites « Ah, je vais rouler juste un peu plus vite pour arriver à temps », arrivez 5 minutes plus tard.
0: Ben oui.
1: Puis faites pas d'accident.
0: Ouais, ben oui, c'est ça.
1: Le choix est simple. Là. On est mieux d'être sécuritaire puis arriver 5 minutes plus tard que d'avoir un accident.
0: Oui. Vous allez voir, là, cette campagne de sensibilisation-là, visiblement, marche parce que moi, ça vient me toucher ce matin. Mais ça part, c'est parti depuis hier, puis il va y avoir des messages sur le web, dans les médias traditionnels, sur les réseaux sociaux également. Soyez prudents, puis surtout, sauvez des vies en étant courtois, puis en respectant les limites de vitesse. C'est Roxane Bruno et Michael Bublé avec Home, un bon réveil à Viva au travers de cette matinée grise. Ben, vous avez fait le bon choix. On est là pour vous lever du bon pied avec la bonne musique. À Viva!

0: Il est 7h40. Vous êtes à Viva avec Danae et moi, Jay. Merci d'être là. Merci à l'auditeur qui nous a lâché un coup de fil pour nous dire que, il témoigne aussi que les gens doublent sa ligne double sur l'autoroute 20, là. En fait, le problème de l'autoroute 20, c'est probablement plus les usagers que la configuration rendue là. Je pense pas. Je pense que la configuration a quand même un grand rôle à jouer, là. Mais il dit que sa femme conduit des autobus, puis ça lui arrive régulièrement sur la 132 de se faire doubler sur une ligne double, les flashs allumés.
1: Ben, voyons.
0: Hey, tu sais, à un moment donné, là. Fait que, tu sais, soyez prudents, montrez l'exemple, puis, tu sais, je pense que la seule affaire qu'on peut faire, c'est enseigner à nos enfants comment bien conduire.
1: Ben, c'est ça.
0: Ah là là. Morgan Wallen avec Tate McRae, ça va être bon pour commencer votre mardi matin. What I want, au retour, à Viva, on part ça de même.
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0: 7h47, les autobus se remplissent. On est en train d'aller porter le plus jeune à la garderie. Je vous souhaite une bonne journée à l'antenne de Viva. Et c'est Diane qui va s'occuper de votre ambiance musicale pendant que vous allez vous installer puis prendre des nouvelles de vos collègues de travail puis savoir c'est quoi le beau projet de plate-bande qu'ils ont fait en fin de semaine. Il y avait du monde dans les centres jardins, c'est quelque chose. Hein. Nous, on était en voyage puis on est arrêté au restaurant. Puis au restaurant, c'est Viva qui jouait. Et là, ma blonde a dit... C'est-tu moi ou? Puis là, ça vient capter mon attention. Je suis comme, mais qu'est-ce qu'il y a? Elle dit, Ricardo, s'es-tu mis à faire de la musique? Je suis comme, non. Elle dit, là, des documentaires, des recettes, puis il prend des positions. Je suis comme, oui, c'est correct, là, le documentaire, ses écoles, c'est une chose, mais non, il se met pas à chanter. Elle dit, ah, phew. Mais c'est quoi le trip de triper autant sur Ricardo puis d'en faire une tune? Je suis comme, pose pas de questions, écoute, là, tu vas voir,
1: ça reste dans la tête.
0: Scooter Gas avec Ricardo qui nous amène sa mijoteuse et son thermocirculateur pour essayer de faire réchauffer la journée à sa façon. Un bon réveil. Vous êtes avec Dana et Jay. On passe

0: Hey, bonjour la gang, moi c'est Karine Colin.
1: Bonjour, je m'appelle Ricky Gagné, j'écoute la meilleure radio à Viva.
2: Yes, ben merci d'être là, c'est le fun de vous savoir à l'écoute et dans les prochaines minutes, vous pourrez prendre le contrôle.
3: Oui, avec le Voilà ta toune, c'est vous qui allez décider quelle chanson va jouer ici à Viva. Dans les alentours de 8h02, là, c'est votre chanson qui va jouer, donc préparez-vous. Prenez votre téléphone, soyez prêts à nous texter et on vous dévoile les chansons dans quelques instants.
2: C'est pas mal la série dont tout le monde parle actuellement parce que ça change un peu notre perception de Martin et Matt. Mm-hmm. Et justement, en fin de semaine, dans un brunch anniversaire dans ma belle famille, il y a ma belle-sœur qui m'a dit « As-tu regardé Vitrerie Royale, toi qui regardes tout? » J'ai dit « Oui, j'ai regardé ça. » Elle dit « Ça m'a changé. » Je dis « Voyons, ça t'a changé. » Elle dit « Martin et Matt, je le trouvais fendant. » Mais avec tout ce qu'il a vécu avec son frère, son père, l'entreprise de son père, puis lui, comment il s'est lancé en humour, ça a pris du courage. Puis je dis, ouais, c'est vrai, Martin et Matt, faut pas oublier que c'est un personnage qui se donne. Tu sais, les humoristes sont comme ça, ils ont un casting. Et dans cette série-là, en fin de semaine, on a appris que les droits musicaux était compliqué à obtenir. Hein?
3: Vraiment, et que pour certaines chansons québécoises, ben, ça coûtait même plus cher que d'autres...
2: grands hits mondiaux.
3: Ouais, des grands hits. Ils ont réussi à avoir le Nirvana, etc. Ben, ils ont contacté beaucoup de gens pour avoir de la musique. Frank Sinatra, la chanson joue au complet.
2: Oui, c'est vrai.
3: Ça a coûté moins cher que d'avoir une chanson des bébés.
2: C'est
3: ça. C'est impressionnant. Puis sinon, ben, il y a plein d'artistes qui ont refusé, comme par exemple...
2: Jean Leloup. Jean Leloup, là, il voulait 1990. Jean Leloup a dit, non, il n'est pas question.
3: C'est ça.
2: Ben, je suis content de savoir que Jean Leloup est encore en vie.
3: Oui, mais il a dit qu'il voulait pas parce que on l'entendait déjà partout. C'est ça sa réponse.
2: Et les colocs aussi ont refusé d'être dans la série Vitrerie Royale parce qu'ils refusaient d'être encore associés au party.
3: Exact.
2: Parce que la succession de Dédé Fortin, comme on peut-tu comme détacher Dédé du party tout le temps? Mais ben, on les écoute ce matin, les colocs, avec Julie.

0: ça devait être fatigant faire ça en show pareil. Hein? Il est 7h56 et c'est l'heure du Voilà ta toune! Qu'est-ce qui va jouer après les nouvelles à 8h? Peut-être que ce sera votre chanson. De un, faut voter. De deux, faut rester à l'écoute pour voir si vous avez gagné.
1: Exactement. Et personnellement, aujourd'hui, j'ai décidé de jouer gros.
0: Ah ouais?
1: Très gros. Mais avec non. Une chanson qui est une des plus populaires du groupe de Green Day. Oh. Et une chanson qu'ils adorent jouer aussi en concert. C'est sorti en 1997 et mon choix, c'est Good Riddance.
0: Oh!

0: Voyons, c'est bon de même. De mon côté, j'ai choisi pas mal dans la même époque.
1: OK.
0: À l'époque où c'était Gwen Stefani.
1: Oui, c'est...
0: Dans No Doubt, oui. Raflait tout. C'était elle et son rouge à lèvres rouge attiraient tous les regards. Don't speak. Don't ultimement, c'est vous qui choisissez qu'est-ce qui va jouer. Est-ce que c'est Green Day et Time of Your Life? Vous êtes dans l'équipe à Danae. No Doubt et Don't Speak, vous êtes dans mon équipe à moi et Jay. Et la chanson va jouer juste après les nouvelles. Également à venir, coincé Jay, où est-ce que j'ai l'air littéralement fou? Mais un peu plus tard. Bon réveil à Viva, on attend votre texto au 418-723-2564.
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4: Bon mardi, ici Louis-Philippe Arnoirel. Le Canadien de Montréal a battu les Sabres 3-2 en prolongation lors du 7e match de leur série hier à Buffalo pour accéder à la finale de l'Est. Alex Newhook a inscrit le but décisif comme il l'a fait contre le Lightning de Tampa Bay en première ronde. Jakub Dobesch a effectué 37 arrêts. Le tricolore affrontera les Hurricanes de la Caroline, invaincus depuis le début des séries à compter de jeudi. Par ailleurs, la victoire de Montréal a raté une première chance de soulever la Coupe Walter pour la première fois de son histoire. La formation montréalaise s'est inclinée 2-1 contre la Charge hier à Ottawa. L'équipe mène 2-1 dans cette finale de la LPHF. À l'international, deux adolescentes ont ouvert le feu hier dans une mosquée de San Diego aux États-Unis, tuant 3 hommes avant de se suicider à proximité. La police enquête sur cette attaque qu'elle considère comme un crime haineux. Aucune menace spécifique n'avait été proférée contre le centre islamique, mais les autorités ont trouvé des preuves indiquant que les suspects tenaient un discours haineux généralisé. Le chef de police, Scott Wall, a refusé de donner plus de détails, mais a indiqué que les circonstances seraient révélées dans les jours à venir. Avant l'attaque, les agents étaient déjà à la recherche de l'un des adolescents, car sa mère avait appelé la police, inquiète que son fils soit suicidaire et se soit enfui avec des armes du domicile. Et pour terminer, le président français Emmanuel Macron n'a pas donné son soutien pour que Montréal obtienne le siège social de la Banque de la Défense. La première ministre Christine Fréchette a affirmé en mêlée de presse hier, après une rencontre avec le président français au Palais de l'Élysée, qu'il ne s'était pas avancé, pas engagé et qu'elle n'avait pas cherché à ce qu'il donne son appui. Au terme d'une rencontre tenue du 23 au 26 avril à Montréal avec les représentants de 18 États, le Canada a été choisi pour accueillir le siège de cette banque. En plus de Montréal, Toronto, Vancouver et Ottawa convoitent le siège social et la compétition est féroce. C'est ce qui complète vos actualités Arsenal Média. Passez une bonne journée sur nos ondes.
5: Dans la Matanie, c'est une journée grise qui nous attend aujourd'hui avec de la pluie ou brune intermittente qui devrait cesser en après-midi. Ça va devenir nuageux par la suite avec un 30 % de probabilité d'averse. Et niveau température, on est autour du 8 degrés. Sinon, si on regarde pour le reste de la semaine, demain, c'est des averses qui vont cesser en après-midi et ensuite, ça va se dégager. Et la bonne nouvelle, c'est que pour tout le reste de la semaine, ben, on va avoir du beau soleil et des belles températures. Donc, on va pouvoir en profiter. 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

0: pas ça de même.
1: Bon, fait que le Canadien a gagné. Ça, ça veut dire que vous perdez votre chum pour encore minimum 4 soirs.
2: C'est bon.
1: Bon retour d'un long week-end. J'espère que vous en avez bien profité pour travailler sur le terrain, voir de la famille.
2: Relaxer.
1: Peut-être faire un petit feu. Tu sais, vous amuser. Là.
2: Ben oui.
1: Les journées sont tellement longues.
2: Ça fait du bien.
1: On entre dans les deux mois les plus ensoleillés de l'année.
2: Ah, ça va faire du bien.
1: Ça fait du bien hein, pour contrebalancer ce temps gris ce
2: mais
1: matin.
2: Ça,
1: yes, sir.
2: Ça paraît pas aujourd'hui, mais ça va paraître dans les prochains jours.
1: De gros sujets à discuter dans le showbiz d'Anaé.
2: Mm-hmm, parce qu'on est officiellement à la recherche du nouveau James Bond.
1: Oh, c'est bon à savoir.
2: Et sinon, ben, on va voir un visage d'ici dans la série Outlander.
1: Ah ouais? Mm-hmm. Ah, c'est bon ça, Outlander.
2: Oui, c'est excellent.
1: Yes, mais pour tout de suite, c'est l'heure du Voilà ta toune!
2: Et c'était tellement serré aujourd'hui.
1: Oui.
2: Même Karine n'a pas voulu choisir.
1: Ben
2: elle a
1: voyons.
2: Dit qu'elle votait pour les deux. Mais finalement, c'est grâce au vote de Cathy, au vote de Gino, que finalement, c'est ma chanson qui remporte. Yeah! Voici Green Day!
1: Hey, ça, on a tellement entendu ça dans les balles de finissant.
2: Ah,
1: ça s'en vient dans un mois en plus.
2: Mm-hmm.
1: Bon réveil en ce mardi 19 mai. Time of your life. À Viva!

0: Ah, que c'est bon. Ça arrête pas d'être bon.
1: Mm.
0: C'est comme tout le temps bon.
1: Mais, hein?
0: C'est comme un bon vieux hot dog.
1: Hot dog? De tous les choix que t'avais, un bon vieux café chaud, enroulé dans des doudous, confortablement. Non, un hot dog.
0: Okay. Non, non, non, mais tu sais, un hot dog, là. What you see is what you get avec un hot dog, c'est bon. Il est 8h08. J'aimerais saluer, on est une belle gang qui commence notre journée ensemble en parlant d'hot dog. Salut à Amélie Lebel, Geneviève Thériault, Marie-Christine Arsenault, Annie-Claude Beaulieu qui font partie de notre tribu du matin, la tribu de l'aube, comme on disait à une certaine époque. Un bon réveil et maintenant, au showbiz d'Anaïs, c'est toujours très, très, très attendu le nouveau film de James Bond qui commence à avoir, il commence à avoir des actions et des confirmations.
1: Oui, parce que là, on a eu une confirmation que c'est le début des auditions pour trouver le nouveau James Bond, justement. Denis Villeneuve qui est à la recherche du prochain.
0: C'est vrai, c'est Denis Villeneuve.
1: C'est hot, hein? Moi, je capote. Donc, c'est les représentants d'Amazon qui ont annoncé jeudi que le processus de distribution était commencé. Ça a l'air qu'il y a déjà eu plusieurs journées d'audition, mais qu'ils veulent garder le tout encore un peu secret jusqu'au grand dévoilement de qui va remplacer Daniel Craig.
0: Ouais.
1: Donc, pour l'instant, oui, il y a plusieurs acteurs dont le nom se propage un peu partout. On a Henry Cavill, Theo James, Callum Turner, Aaron Taylor-Johnson et même Jacob Elordi qui sont présentement dans les noms les plus populaires. Là.
0: Okay.
1: Mais ça, c'est pas des noms de personnes qui auraient passé des auditions. Ça, on sait absolument rien pour l'instant de ce côté-là. Mais ils ont dit qu'ils allaient partager plus d'informations au moment qui sera venu, mais ce qui est normal. Là, une fois qu'on va avoir le nouveau James Bond, j'espère qu'ils vont l'annoncer.
0: Penses-tu que Charlotte Lebon pourrait être dans la distribution?
1: Ça serait tellement...
0: Ben, je pense que oui.
1: Elle serait bonne.
0: Ben, certainement!
1: Ah, j'aimerais ça.
0: Puis, à toutes les raisons du monde, c'est avec Denis Villeneuve en plus, c'est sûr qu'il... Ben, j'imagine qu'il va prêcher un peu par sa paroisse, il va aller piger un peu au Québec dans le
1: parlant.
0: J'espère que oui.
1: She's from Texas, I can tell by. Elle a l'anglais, là.
0: Oui, ah!
1: Elle domine présentement partout.
0: J'étais en brunch chez ma belle-sœur hier. Mm-hmm. La chanson se met à jouer sur sa TV. Elle dit, hey, ça, c'est Elle a l'anglais, c'est full bon. Ma blonde a dit, Jay vient de me dire à l'oreille que ça s'appelle Truth in Texas. Moi, je fais juste annoncer les tunes, excuse-moi, c'est une déformation professionnelle. Tout le monde capote là-dessus.
1: Oui, puis en fin de semaine, c'était les American Country Music Awards.
0: Oui!
1: Et elle a dominé le tout.
0: Ah,
1: Jay, elle était nommée dans 7 catégories. Elle a remporté 7 catégories.
0: Hein?
1: Elle a tout remporté et c'est la première fois que ça arrive. Donc, c'est un nouveau record là, pour cette cérémonie de prix-là. Et ça a été assez impressionnant. Aucune défaite, aucune catégorie perdue. Donc, l'ancien record était de 6 trophées en une seule soirée. Donc, elle en a eu un de plus que
0: ben,
1: ça.
0: Ben, voyons!
1: Et ça fait pas tant longtemps là, qu'elle est connue. On dirait que ça a vraiment explosé sa carrière. Donc, elle a gagné chanson de l'année, single de l'année pour Choosing Texas,
0: ben, c'est sûr.
1: Justement. Elle a gagné aussi artiste, compositrice de l'année. Elle a gagné des prix pour des chansons en duo avec d'autres personnes. Donc, c'est vraiment la grande vedette. Et après la soirée, là, le nombre de personnes qui ont cherché le nom d'Ella Langley sur Google, par exemple, ou même qui ont écouté sa musique, ben, ça a aussi explosé.
0: Ah,
1: donc,
0: ouais,
1: vraiment,
0: hein?
1: C'est la nouvelle star montante du country.
0: Et elle est dans notre playlist, si bien que Diane, cet avant-midi, va la jouer.
1: Oui.
0: Pour votre plus grand plaisir, pour commencer votre semaine au travail. Il est 8h11, on arrive sur la job, on a de la bonne musique.
1: Mm-hmm.
0: Sur l'heure du midi aussi, on savoure une bonne sandwich et on savoure un hit dans nos oreilles avec le Lunch 80-90-2000, durant lequel on pourra entendre... Aha!

0: Je vous avertis, je vais avoir l'air fou. 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
0: Coin CJ. Jadis ça.
3: Ah, oh, t'as pas ça pour vrai. Le but, c'est que je te pose une question de connaissance générale et le but, c'est que tu n'aies pas la bonne réponse.
0: Et si je l'ai pas, vous pourriez l'avoir et m'aider.
3: Exactement. Donc, aujourd'hui, on se tourne vers le système solaire.
0: Ah, oh, mais ça, je suis pas si mal.
3: OK,
0: je me suis rarement perdu entre Vénus et la Terre. Il a fallu que je fasse mon vieux tube.
3: La réflexion. Va peut-être falloir que tu utilises encore le truc, parce que je veux savoir quelles sont les deux planètes géantes gazeuses du système solaire.
0: Oh.
3: Mais j'ai des choix de réponse.
0: Ouais.
3: Est-ce que c'est Mars et Neptune? Est-ce que c'est Jupiter et Saturne? Ou est-ce que c'est Mercure et Vénus?
0: Il y a Vénus. Le deuxième choix, c'est quoi?
3: Jupiter et Saturne.
0: Cochonnerie. Je vais aller avec Jupiter et Saturne.
3: On confirme la réponse?
0: J'y vais avec ça.
3: Bonne réponse!
0: Oui! Hey, ça brasse là-dedans. Je pense que dans Jupiter, il pleut du métal.
3: Ah oh, ouais, il y a beaucoup de choses qui se passent, mais techniquement, il y a 4 planètes géantes gazeuses,
0: ouais.
3: Mais Jupiter et Saturne en sont 2, composées d'hydrogène et d'hélium. Si on tombe dedans, ben on passe au travers, littéralement.
0: On se met à parler aigu.
3: Oui, mais on passe au travers.
0: Ah ouais, hein?
3: C'est des couches externes gazeuses, mais ils ont des intérieurs sous forme d'hydrogène liquide et métallique.
0: Oh mon Dieu!
3: Fait que tu tombes longtemps, mettons, que tu tombes dans ces planètes, là, tu pourras pas aller prendre une marche.
0: Ça, c'est fatigant, ça.
3: Mm.
0: Mais l'hélium, c'est quand même très pratique. Parce que tu peux gonfler des ballons par l'aigu, là, mais c'est un très bon combustible aussi pour les vaisseaux spatiaux.
3: Oui, en effet.
0: Ouais, et puis là, prochainement, là, on va aller sur Mars. Là.
3: Oui.
0: Mais là, ils s'intéressent à une des lunes de Jupiter, je crois, qui est Titan. Et Titan ressemblera à la Terre à bien des égards.
3: Mm-hmm. C'est tellement impressionnant, le système solaire. Là. J'adore en apprendre là-dessus.
0: Ils font le tour de la Lune, puis je comprends rien de comment ils font ça. C'est un autre dossier. C'est pour ça que je fais de la radio.
3: Ben, c'est ça, c'est correct.
0: Il est 8h17, on n'aura pas besoin de votre aide, mais vous pouvez quand même nous dire que vous êtes là puis saluer votre gang du bureau, ça va nous faire plaisir. Au 418-723-2564, pendant Zach Chico, qui est un des gars de classe moyenne, qui a fait une chanson avec Stéphane de Survivor.
3: Je sais.
0: Puis il fait de la mini-rampe en skate, en bobette, dans le clip. Et c'est très, très drôle. On les écoute. En fait, on écoute Zach Chico avec William Cloutier, Si on danse, où on dansait autrefois, à Viva.
4: Je t'attends.

0: Un bon réveil partout dans l'Est du Québec. Nouvelle de dernière heure qui vient tout juste d'arriver et j'en perds mon latin. 30 ans après le hit Barbie Girl de Aqua. Je sais pas si ça va vous donner une idée un peu plus, là, mais... Ah, ça commence avec l'introduction qui finit jamais. C'est vrai, attends un peu, là. Je vais vous sortir...
1: Hi, Ken! Ça, là...
0: Le groupe Aqua du Danemark, célèbre pour ce gros hit, et quelques-uns, mais pas tant que ça, qui s'est formé en 1996, annonce leur séparation.
1: Ouais.
0: Mais quelle perte pas grave pour l'univers de la musique.
1: Mais c'est ça que j'étais en train de me dire. J'étais comme, ben, tu sais, Barbie Girl, la chanson va encore exister, là.
0: Ah, mais il y en avait d'autres, mais c'était toujours dans ce même style-là.
1: Ben oui.
0: Et c'était au sommet des palmarès. Mm-hmm. Il y en a toujours des chansons qui sont au sommet des palmarès, puis qu'on sait pas trop pourquoi, puis qu'est-ce que ça fait là, mais qu'est-ce que tu veux.
1: Ça rentre dans la tête, je pense que c'est pour ça.
0: Ben oui, hey, ça rentrait dans la tête, c'est un moyen temps. Hey, moi, j'étais pas vieux à cette époque-là.
1: Là, ça joue, là.
0: Je me rappelle que ça jouait à côté de la piscine tout le temps durant l'été. Là. Mm-hmm. C'était le gros hit estival de 96-97, je me rappelle pas trop. Mais ils se séparent.
1: Ils se séparent après 30 ans quand même, mais on t'a fait longtemps.
0: Ben moi, c'est ça qui m'étonne, c'est... Je savais même pas qu'il existait encore.
1: Moi non plus, je pensais qu'il était déjà séparé.
0: C'est pas une lourde perte. Hey, à venir, je vais vous raconter ma péripétie d'en fin de semaine, puis je vous pose la question. Qu'est-ce qu'un employé d'un commerce vous a déjà donné comme truc volontaire pour économiser? Tu sais, t'arrives à la caisse, puis il te dit un petit truc, puis là, tu peux sauver de l'argent.
1: Ouais, ça,
0: ou faire
1: c'est
0: un petit tour de passe-passe légal là, pour en avoir un peu plus pour notre argent. C'est la question qu'on vous pose au 418-723-2564. Et à venir, au retour, hey, ça fait longtemps qu'on n'a pas entendu ça, ça date de 2018, avec Cardi B, Selena Gomez et DJ Snake, Taki Taki, après les nouvelles.
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4: Bon matin, ici Christophe Moquin pour vos nouvelles. Des travaux routiers entraînent une entrave majeure de part et d'autre du boulevard Dion à Matane à partir d'aujourd'hui et ce jusqu'au 14 août prochain. Durant cette période, la chaussée sera fermée dans une direction à la fois et la circulation se fera en contresens sur la chaussée opposée du lundi au jeudi entre 7h et 18h. L'entrave est liée à la largeur des voies qui seront réduites à 3,5 mètres chacune. La Ligue de balle de l'Est a lancé sa saison estivale 2026 cette fin de semaine au stade du Rempart avec un grand succès. Le samedi, Pure Gaspésie s'est sauvée avec une victoire de 12-9 sur les Armoires Distinction Matane, l'équipe championne de l'an dernier. De plus, la poissonnerie matanaise a eu le dessus 8-2 sur le garage Autoplace Réparation Denis. Le troisième match fut nul entre le Jean Coutu et le Saint-Hubert Express. Finalement, Allée du Boulevard ont remporté 7-6 contre les immeubles Alexandre Pelletier. Le dimanche, Location Sport Éric Saint-Louis a remporté 7-6 contre Matane Toyota en prolongation. Impression Véro a remporté 8-4 sur le restaurant Café aux Délices. Finalement, Institut Valérie Fradette a remporté 9-5 sur le Flore Déco, Concept Décor Cole et Frères, et 7-6 du IGA sur le Construction René Bouchard. C'est ce qui complète vos nouvelles. 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
2: Dans la Matanie, c'est une journée grise qui nous attend aujourd'hui avec de la pluie ou brune intermittente qui devrait cesser en après-midi. Ça va devenir nuageux par la suite avec un 30 % de probabilité d'averse. Et niveau température, on est autour du 8 degrés. Sinon, si on regarde pour le reste de la semaine, demain, c'est des averses qui vont cesser en après-midi et ensuite ça va se dégager. Et la bonne nouvelle, c'est que pour tout le reste de la semaine, ben, on va avoir du beau soleil et des belles températures, donc on va pouvoir en profiter. Merci d'être à l'écoute de Viva.
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5: Un bon mardi matin partout dans l'Est du Québec. Dans les prochaines minutes, je vais vous parler de la péripétie qui m'est arrivée en fin de semaine. Ça n'a pas d'allure, là. J'ai pris le bateau, puis il y a quelque chose qui est arrivé. Je vous en reparle.
2: OK, mais en musique, juste avant, on met un peu de chaleur dans notre journée, un peu de soleil avec Taki Taki, DJ Snake et

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3: Non, mais on en va ça dans le cours, Adjé! Un cours Adjé. En fin de semaine, on s'est payé une petite escapade là au lac Beauport. On s'était loué un hôtel. Fait qu'on s'est dit, hey, on va vivre en vacances, OK? Fait qu'au lieu de se taper le trafic rendu à Québec, ben, on a décidé de prendre le traversier.
4: Okay.
3: J'ai un véhicule électrique. On s'est dit, ça coûtera pas trop cher. Effectivement, ça a vraiment pas coûté cher. Mais là où est-ce que j'ai vraiment été chanceux, c'est qu'on est arrivé flush sur l'heure du départ. Puis on était comme pas certain si on allait perdre une demi-heure là ou pas. On arrive à Guérit, le gars nous dit « Non, attendez, je vais avertir qu'ils attendent. » Et qu'ils rebaissent le pont juste pour nous. Puis là, moi, je dis « Moi, je connais rien. C'est la première fois que je fais ça. Je sais pas où est-ce que je m'en vais. » Puis le gars, à Guérit, il part à rire. Puis il dit « Ben, tu t'en vas prendre le bateau. » Je suis comme « Oui, OK. » C'est une bonne confirmation.
4: Ça, c'est correct, là.
3: Fait que là, je dis « Ben, on est deux adultes, un véhicule électrique, puis ma fille de 6 ans en arrière. » Puis là, il me regarde, puis il dit « Tu veux dire 5 ans? » Puis je suis comme « Oui, je veux dire 5 ans. » Fait qu'il dit « Ben, tu sais, c'est gratuit pour elle. » Je suis comme « Ah, super! Hey, le deal, 8,50 de traversée, je capotais.
4: Pour
3: on
4: vrai?
3: Embarque là-dessus, in and out. Ça a full sauvé du temps, belle affaire. Passe une belle fin de semaine, le gros kit, on revient, puis moi, j'ai de la mémoire. Fait que là, j'arrive dans le petit Champlain à Québec, à Guérit, flush, j'arrive. Le gars à Guérit, il me dit bonjour. Je dis bonjour. On est deux adultes, un véhicule électrique, puis un enfant de 6 ans, puis ma fille en arrière, un enfant de 5 ans, puis ma fille en arrière, elle crie 6!
4: Non!
3: Là, le gars à Guérit, il se lève un sourcil, puis il fait comme ouais. Je suis comme excusez. Là, il dit bon, on va dire qu'à 5 ans aujourd'hui. Je suis comme yes!
4: Hey, t'as réussi!
3: Oui! Il y a du monde, par exemple, qui sont moins chanceux que moi.
4: Okay.
3: Parce que on se déplace du côté de la Californie, puis il y a beaucoup de véhicules en Californie. Okay?
4: Ouais.
3: Il y a des autoroutes genre à 6 voies. Moi, j'ai conduit là un moment donné, puis je capotais. De un, le monde roule vraiment vite. Mais il y a une voie réservée aux gens qui font de l'autopartage. Un peu comme dans un grand centre ici. Il faut que tu sois plus qu'un pour pouvoir utiliser cette voie-là. Mais là, il y a quelqu'un à San Francisco qui s'est fait arrêter, OK, parce que il était seul dans son véhicule. Mais il embarque un pantin. Il y avait un pantin assis sur le siège passager.
4: Ben non.
3: Puis il avait pensé à tout, lui-là. Là. Il avait mis un hoodie bleu. Il l'avait attaché. La seule affaire qu'il a pas pensé, c'est que le pantin est comme couleur chair, mais il n'y a rien d'en face. Les policiers ont vu ça, puis ils ont comme pogné un 2 minutes.
4: Ben,
3: ils ont fait
4: sûr.
3: Qu'est-ce qui se passe avec cette personne-là? Puis ils ont arrêté juste faire un contrôle. Dans le cas que ce soit quelqu'un qui a eu un problème avec son visage.
4: C'est ça.
3: Mais ils se sont rendus compte que, un peu comme dans le film Un Weekend at Bernie's, je sais pas si t'as vu ça, là, mais c'est bon ce film-là, c'est dans le fond deux gars qui font croire qu'une personne n'est pas morte, puis ils font passer des vacances avec, mais en vrai,
4: non.
3: La personne est morte. Fait que là, tu sais, le pantin, comme la tête croche dans l'auto, il s'est fait arrêter. Hey, c'est comme 600$ d'amende.
4: Oh my God.
3: Ah ouais, il y a du monde qui ils peuvent pas en passer des petites vites.
4: Mais qu'est-ce que tu es chanceux?
3: Ben, en même temps, moi, je suis chanceux, mais c'est le gars à Guérit qui m'a donné ce truc-là. Fait que
4: c'est
3: juste réutilisé.
4: T'as même pas essayé par toi-même. Ben oui, au retour, là, mais sinon, ça a été donné sur un plateau d'argent.
3: Ouais, ma fille m'a stoulé un peu, par exemple. Ça vous est-tu déjà arrivé que quelqu'un, à quelque part, réussisse à vous faire

0: faire une bonne affaire par un truc, tu sais, que l'employé vous a dit, hey, je vais te faire faire telle affaire, comme ça tu vas pouvoir sauver de l'argent. Moi, c'est ça que je veux savoir ce matin au 418-723-2564. En avez-vous eu des bonnes chances comme ça que les employés vous ont aidé?
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0: Hey, merci d'avoir été avec nous. Il y a Diane qui s'installe pour un avant-midi de qualité au travail avec de la bonne musique pour vous accompagner.
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fait du bien celui-là, hein? Ce petit congé bonbon qu'on ne voit pas vraiment arriver puis qu'on se rappelle, qu'on se dit « Ah oui, c'est vrai, c'est la fête des Patriotes! » Alors, une belle semaine de 4 jours qui commence. Diane Simard est très heureuse de vous retrouver. Alors là, je pense que c'est pas mal fait, là, hein? Le raclage, on a sorti les tables, on a nettoyé les chaises, on espère installer la belle saison. On croise les doigts qu'elle arrive, qu'elle reste, surtout, hein, parce que c'est un peu en dents de scie, là, le mois de mai, là, on sait pas. Une journée, on espère, puis on attend l'été. Puis une autre journée d'après, ben, on se dit, écoute, on est en route vers l'hiver. Ça doit être ça qui arrive. Mais je vous le dis, peu importe, on garde le fort ici

À Céline Dion, Sibrenzi, Monica, ça va tellement être bon. Rod Stewart avec Bryan Adams et Sting aussi. Charlotte Cardin sera notre invitée tantôt. Et pour tout de suite, voici Olivia Dean à Viva.

Cœur de pirate et mélancolie dans Viva l'avant midi. Cœur de pirate qui, vous le savez, est très populaire de l'autre côté de l'océan. Et on a une autre Québécoise qui cartonne son bon sang en France et ailleurs en Europe. Je vous parle évidemment de Charlotte Cardin. Et récemment, elle était en entrevue sur le plateau de l'émission C'est à vous. Et le Paris Match nous rapporte qu'on lui a posé la question à savoir si elle comptait un jour faire du cinéma, parce que vous savez que c'est une mannequin aussi, elle est magnifique. Et si oui, dans quel type de rôle? Alors là, elle a répondu, on m'a souvent posé la question, c'est vrai que je me dis pourquoi pas. Elle dit, c'est pas un rêve que j'ai toujours eu, parce qu'elle dit, il y a tellement de choses en musique que j'ai envie d'explorer. Mais le cinéma m'a toujours énormément plu, énormément inspiré. Donc si un jour on me propose un rôle qui me parle vraiment, pourquoi pas? Et on lui a dit, j'imagine que si on vous demandait votre acteur préféré, bizarrement, vous diriez Alyosha Schneider. Parce que oui, son copain est chanteur de la pièce Ensemble, mais aussi acteur. Alors, bravo Charlotte Cardin qui, sur ce même plateau, a interprété The Way We Touch. Une grande ovation s'en est suivie. Elle est tellement talentueuse. La voici avec ce hit maintenant. À Viva!

dans votre entourage qui est beau bonhomme, charmant, bon acteur, qui est capable de faire quelques cascades et surtout qui boit du martini, tout est aligné pour qu'il puisse être le prochain James

sais, mais ça se peut, ça se peut. On dit que la recherche du prochain James Bond est en cours, qu'ils n'ont pas l'intention de commenter des détails spécifiques pendant le processus de casting, mais ça a l'air qu'ils sont impatients de partager plus d'informations avec les femmes de 007 dès que le moment sera venu. Alors, évidemment qu'on a bien hâte de savoir, hein.

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Les deux frères et guérir nos mémoires dans Viva l'avant-midi. Les deux frères qui ont bouclé la boucle de leur tournée Science Semaine il y a à peine deux semaines là, avec au final plus de 40 000 personnes d'un peu partout au Québec se sont déplacées pour aller voir leur spectacle. Et sur leurs réseaux sociaux, ils nous ont bien dit que il y a de la nouveauté qui s'en venait dans l'air et peut-être un nouvel album en préparation. Ils ont dit de rester bien à l'affût. Alors, c'est ce que je fais. Tous les jours, je vais voir ça pour vous. On s'en reparle. En attendant, il y a une nouvelle chanson qui est sortie il y a quelques semaines. Hein? C'est l'heure, disponible dès maintenant. Dans les prochaines secondes, on s'en offre un artiste qui va venir nous visiter dans le cadre de sa grande tournée nord-américaine, The Ugly Tour. Je vous parle de Teddy Swims qui va s'arrêter au Centre Bell de Montréal le 7 octobre prochain. Il est là avec Tones and I, David Guetta, très bien entouré pour Gone, Gone, Gone à Viva.

Coria s'invite dans les prochaines secondes à Viva avec Printemps. Oui, il est bien installé, mais dites-vous qu'il achève déjà. Oui, oui, on s'encourage. L'été, ça arrive dans un mois et deux jours. Ça va vite. Le voici à Viva.

0: 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Il y a un éventail varié aussi, pas juste dans un style. C'est ça que j'aime de Patrick. 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Alors, vous faites vraiment un beau tour avec Patrick Langlois. Manquez-le pas. Les hits à Pat à 18h à chaque soir de semaine, en fait, du lundi au jeudi. Et Ray, ça fait partie probablement de ses coups de cœur, mais en tout cas des miens avec Where is my husband? Alors, le hit à Didi à venir à Viva dans un instant. Restez là.
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4: Bonjour, ici Christophe Moquin pour vos nouvelles. Des travaux routiers entraînent une entrave majeure de part et d'autre du boulevard Dion à Matane à partir d'aujourd'hui et ce jusqu'au 14 août prochain. Durant cette période, la chaussée sera fermée dans une direction à la fois et la circulation se fera en contresens sur la chaussée opposée du lundi au jeudi entre 7h et 18h. L'entrave est liée à la largeur des voies qui seront réduites à 3,5 mètres chacune. La poète Annick Arsenault et le sculpteur André Lapointe réunissent leurs arts pour présenter l'exposition Regards croisés durant la période estivale à la microbrasserie La Fabrique à Matane. Le vernissage de l'exposition aura lieu le 28 mai 2026 à partir de 16h30 au deuxième étage de la microbrasserie La Fabrique. C'est ce qui complète vos nouvelles. 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

Chine, essentiellement pour aller voir son chum, Dominic Hudson, qui jouait le rôle de Don Carlos dans la comédie musicale Don Juan. Mais évidemment qu'elle en a profité pour aller faire un petit tour à Shanghai et sur la muraille de Chine aussi. Mais là, il est bien de retour en sol québécois, en croire en tout cas ses réseaux sociaux, parce qu'elle est grimpée.

0: cet automne. Matt Lang, lui aussi, nous propose de la nouveauté en octobre prochain chez Stole My Truck. Premier extrait de cet album qui est très attendu. On se l'offre maintenant. À Viva!
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les autorités espagnoles n'avaient pas réussi à prouver que Shakira était résidente en Espagne. Parce que pour être considérée comme résidente fiscale en Espagne, il faut que tu aies passé 183 jours dans le pays, dans l'année. Mais elle, on avait calculé qu'elle avait passé 163 jours. Donc, il en manquait. Une affaire qui traîne depuis vraiment longtemps, mais là, finalement, hier, il y a un tribunal espagnol qui a acquitté Shakira dans cette affaire de...

0: à peine deux semaines, elle s'invite avec Waka Waka Viva.
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0: Roxane Bruno dans Viva l'avant-midi. Roxane, qui est de l'autre côté de l'océan cette semaine, elle est en spectacle hier soir du côté de la Cigale à Paris. Elle remet ça à Bruxelles en Belgique ce soir et Genève l'attend le 22 mai du côté de la Suisse. Alors franchement, elle va présenter son matériel musical. Elle a de plus en plus de fans. On a des Brunos avec un accent de plus en plus dans les fans de Roxane Bruno. On ne sait pas si elle va revenir avec un accent, mais le dernier extrait qu'elle a sorti, Et puis merde, je trouve que c'est un titre très français. Alors, vous pouvez le télécharger depuis quelques jours. On lui souhaite évidemment merde pour ses spectacles là-bas. Vincent Vallière, lui, est en sol québécois, bien ancré chez nous. Il poursuit sa tournée et la prochaine date au calendrier, c'est le 22 mai du côté de Saint-Jean-sur-Richelieu. Ça affiche complet pour quelques spectacles, mais il continue de se promener jusqu'en 2027. Alors, essayez de l'attraper à quelque part. Passe toujours un beau moment avec Vincent qui s'invite avec Sarah maintenant à Viva.
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soft qu'on vient de s'offrir dans Viva l'avant midi, c'est Diane Simard qui a le privilège de vous tourner cette magnifique courbe musicale tout au long de l'avant midi jusqu'à l'arrivée de votre lunch 80-90-2000 avec Eric Clapton qui s'invite maintenant à Viva.

0: Dans un instant, c'est la toune du lunch qui s'invite à Viva, servie par celle qui nous offre le meilleur rosé, semble-t-il, le rosé Kylie Minogue. 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Et on a appris également, il y a à peine 2 semaines, que Kylie Minogue sera le sujet d'une série documentaire qui va se dévoiler en 3 épisodes. Et ça sera disponible sur Netflix à compter du 20 mai. Donc, ça s'en vient dès demain. La bande-annonce a d'ailleurs été dévoilée, puis on retrace vraiment les moments marquants de la carrière musicale de Kylie Minogue, qui s'est amorcée en 1987. Elle qui va fêter ses 58 ans d'ailleurs ce mois-ci. Dans à peine 10 jours, c'est sa fête. 28 mai prochain, elle s'amène avec The Locomotion. À Viva, restez là.
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3: Bonjour, ici Christophe Moquin pour vos nouvelles. Des travaux routiers entraînent une entrave majeure de part et d'autre du boulevard Dion à Matane à partir d'aujourd'hui et ce jusqu'au 14 août prochain. Durant cette période, la chaussée sera fermée dans une direction à la fois et la circulation se fera en contresens sur la chaussée opposée du lundi au jeudi entre 7h et 18h. L'entrave est liée à la largeur des voies qui seront réduites à 3,5 mètres chacune. La poète Annick Arsenault et le sculpteur André Lapointe réunissent leurs arts pour présenter l'exposition Regards croisés durant la période estivale à la microbrasserie La Fabrique à Matane. Le vernissage de l'exposition aura lieu le 28 mai 2026 à partir de 16h30 au deuxième étage de la microbrasserie La Fabrique. C'est ce qui complète vos nouvelles. 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

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Shine at O'Connor, ça, c'est un choix brillant. Également, c'est parce que vous avez choisi Viva que vous avez de bons classiques, de bons hits comme ceux-là. Alors, merci beaucoup de nous choisir. Bon mardi.

0: Dans un instant, c'est rien de moins que la nouvelle reine de la country moderne qui s'invite à Viva. Et ça, c'est pas moi qui l'a dit. Non, non, c'est la presse, c'est le monde artistique parce que Ella Langley est extrêmement populaire. C'est une véritable star montante qui est à peine âgée de 27 ans. Hein. Elle a fêté son 27e anniversaire le 3 mai dernier. Et en fin de semaine, on l'a confirmé du côté de Las Vegas pour les 61e Country Music Awards. Alors, elle a remporté le prix d'artiste féminine de l'année. Rien de moins. Alors, elle a vraiment fait une apparition extraordinaire. Elle était très touchante lors de son allocution. Et aussi, sa chanson « Choosing Texas » a remporté les prix de la chanson et du single de l'année. Et c'est cette pièce qui est à venir dans un instant. Viva, restez là.
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3: Bonjour, ici Christophe Moquin pour vos nouvelles. Des travaux routiers entraînent une entrave majeure de part et d'autre du boulevard Dion à Matane à partir d'aujourd'hui et ce jusqu'au 14 août prochain. Durant cette période, la chaussée sera fermée dans une direction à la fois et la circulation se fera en contresens sur la chaussée opposée du lundi au jeudi entre 7h et 18h. L'entrave est liée à la largeur des voies qui seront réduites à 3,5 mètres chacune. La poète Annick Arsenault et le sculpteur André Lapointe réunissent leurs arts pour présenter l'exposition Regards croisés durant la période estivale à la microbrasserie La Fabrique à Matane. Le vernissage de l'exposition aura lieu le 28 mai 2026 à partir de 16h30 au deuxième étage de la microbrasserie La Fabrique. C'est ce qui complète vos nouvelles. 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
4: Après un long week-end de trois jours, c'est sûr que ça fait du bien de se retrouver puis de papoter au travail.
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4: Mais là, pendant une heure, on oublie tout ça. On prend une pause ensemble. Bon lundi.
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4: On n'est pas lundi, Jay. On est mardi. Hey, ça va vite cette semaine-là. C'est fantastique. Hey, j'espère que vous avez passé, comme moi, un long week-end reposant qui vous a fait décrocher un peu. Je prends le temps de saluer des gens qui nous ont déjà texté, qui étaient à l'écoute dans leur heure de lunch. Julie Piché de Rouyn-Noranda, Véronique Bouliane de Tedford Mines. On dîne ensemble et aujourd'hui, on va parler d'une chanson de film ou de série qui vous a marqué, qui est venue vous chercher. J'attends votre réponse au 1-866-567-2346 parce qu'on va revenir sur Vitrerie Joyale. Il y a un article qui est paru dans la presse ce week-end et qui nous a grandement fait réfléchir et qui nous a surpris également. On va faire le tour de l'actualité du showbiz également parce qu'il y a bien des affaires qui sont passées, dont une nouvelle de dernière heure que je vais vous annoncer un peu plus tard. Cyndi Lauper et Girls Just Wanna Have Fun est dans notre playlist parce que c'est le lunch 80-90-2000. Mais pour tout de suite, KWS et Please Don't Go. À Viva, c'est le lunch!

0: La série qui marque le Québec et même le Canada anglais en ce moment, c'est l'histoire du père de Martin Matt dans Vitrerie Joyale. C'est bon! Et ce que j'aime dans cette série-là, c'est que c'est un portrait typique des années 90, mais aussi au niveau musical avec la trame sonore. Et on a appris en fin de semaine dans la presse que les droits d'auteur de certains hits étaient durs à aller chercher et pas forcément des gros hits internationaux, comme par exemple dans la série, il y a Mr. Jones de Counting Crows, il y a aussi George Thorogood et Bad to the Bone, mais il y a un hit québécois, des bébés avec Donne-moi ma chance, qui a été très cher, aussi cher que les hits internationaux. Et ça, c'est fascinant. La question que je vous ai posée tantôt au 1-866-567-2346, c'est quelle trame sonore vous a marqué? Il y a Nathalie Laplante de Sept-Îles qui dit « Donne-moi ma chance de... » Mais dans ces gars-là, c'est vrai, c'était bon, c'était drôle dans l'auto, moi je m'en rappelle. Puis moi, ce qui m'a marqué, c'est les Invincibles et « Still Loving You » de Scorpions. Oh, que c'était bon! Mais là, de la bonne musique, justement, on en a. Timbaland et One Republic nous rappellent 2007 au retour avec Apologize. Aviva, c'est le lunch!
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Un bon lunch partout au Québec, c'est le lunch 80-90-2000 à Viva. Et à chaque midi, je vous offre une demande spéciale à une gang du bureau. Fait que prenez-vous-le pour dit, puis essayez pour demain. Demandez votre chanson, dites-nous, vous nous écoutez d'où, au 1-866-567-2346. Et aujourd'hui, je salue la gang de la clinique d'optométrie Iris de Sept-Îles, fidèles auditeurs qui voulaient entendre un souvenir de Joe Pinchot à l'époque d'Eau Poumée, au tournant des années 2000. Voici son rire. 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

0: C'est le lunch 80-90-2000. On revient d'un long week-end. Et qui dit long week-end dit pas mal de nouvelles au showbiz. Première chose, c'est fascinant. Nouvelle de dernière heure. Le groupe danois Aqua, tu sais, ceux qui avaient chanté Barbie Girls, hein? Ben, ils annoncent se séparer après 30 ans. Mais moi, ma grosse question, c'est, ils étaient encore ensemble? En tout cas, ben, tant mieux pour eux s'ils ont continué de faire des shows. Sinon, c'était quand même une soirée importante. Hier, les ACM Awards qui récompensent la musique country. Avec 7 victoires, Ella Langley a battu un record historique avec 6 trophées remportés en une seule année. C'était au MGM Grand Theater à Grand Garden Arena de Las Vegas. Et sa chanson « Choose in Texas » qu'on joue très souvent ici parce qu'elle est excellente, a tout raflé. Le succès de la soirée, ça a vraiment été ça qui a remporté chanson de l'année et single de l'année. En fin de semaine, on avait de la grande visite au Québec du côté de Montréal. L'acteur de 88 ans, Anthony Hopkins, qu'on associe évidemment à Hannibal Lecter dans « Le silence des agneaux », était à Montréal dans le Four Seasons et il a posé sur son compte Instagram, lui âgé de 88 ans, en train de danser sur la chanson Dance Me to the End of Love, évidemment un grand classique. Il s'amuse, c'est le fun de le voir bouger comme ça. On sait pas trop pourquoi il était à Montréal par exemple, mais indice, il a sorti son mémoire We Did Okay Kid, a memoir qui évoque sa vie de son enfance au Pays de Galles, au Royaume-Uni, jusqu'à sa grande carrière d'aujourd'hui. Il parle aussi des obstacles qu'il a rencontrés depuis sa naissance en 1937. C'est peut-être pour ça, peut-être qu'il faisait une tournée des libraires ou une chose du genre. En tout cas, c'est le fun qu'il voyage, même à son âge. C'est un grand acteur quand même qui a rendu un bel hommage à Leonard Cohen. Puis il dansait en avant de sa fenêtre d'hôtel, puis on voyait justement la grande murale de Leonard Cohen. Cabin Hollywood Project avec Move and More. Au retour dans le lunch, ça s'en vient à Viva.
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Cutting Crew! Viva! C'est le lunch 80-90-2000 qui sera de retour demain dès midi. Je m'appelle Jerry Castonguay. D'ici là, demandez votre chanson avec votre gang du bureau au 1-866-567-2346. Diane s'en vient s'occuper de votre après-midi musical avec Viva l'après-midi. Salut! À demain!

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2: Bonjour, ici Christophe Moquin pour vos nouvelles. Des travaux routiers entraînent une entrave majeure de part et d'autre du boulevard Dion à Matane à partir d'aujourd'hui et ce jusqu'au 14 août prochain. Durant cette période, la chaussée sera fermée dans une direction à la fois et la circulation se fera en contresens sur la chaussée opposée du lundi au jeudi entre 7h et 18h. L'entrave est liée à la largeur des voies qui seront réduites à 3,5 mètres chacune. La poète Annick Arsenault et le sculpteur André Lapointe réunissent leurs arts pour présenter l'exposition Regards croisés durant la période estivale à la microbrasserie La Fabrique à Matane. Le vernissage de l'exposition aura lieu le 28 mai 2026 à partir de 16h30 au deuxième étage de la microbrasserie La Fabrique. C'est ce qui complète vos nouvelles. 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

l'arrivée de Viva la Casa. Puis on est en route, bon an mal an, vers le milieu de semaine déjà. Hein? Vivement les semaines de quatre jours. Lendemain de cette victoire, en plus des Canadiens de Montréal, en route vers les demi-finales. On va se le dire, ça va bien aujourd'hui. En plus, avec une excellente programmation que j'ai à vous proposer. Puis,

romance dans l'air pour deux acteurs très connus. On y reviendra. Sam Hunt s'en vient dans un moment, mais pour tout de suite, c'est Charlotte Cardin qui s'invite avec The Way We Touch. Un gros merci de choisir Viva.

La chanteuse française Zaz, qu'on vient de s'offrir dans Viva l'après-midi, elle qui est en sol québécois, c'est ce qu'elle a mentionné sur ses réseaux sociaux au cours des dernières heures. Elle a marqué le Québec, j'arrive, et elle donne deux spectacles, donc cette semaine, 22 mai, au Centre Vidéotron de Québec, et le lendemain, 23 mai, au Centre Bell à Montréal. Elle vient présenter son 6e album, Sain et Sauf. Et d'ailleurs, il y a quelques semaines, elle a sorti une toute nouvelle édition de cet album-là avec 7 nouvelles chansons là-dessus. Voici Ghetto Superstar. Je vous souhaite

0: je ne m'en vais pas et au contraire, je reste avec vous autres jusqu'à l'arrivée de Viva la Casa avec des idées d'activités à faire dans un instant qui stimulent votre cerveau. On en reparle dans un instant. Pour tout de suite, voici Amen à Viva.
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0: la meilleure activité à faire pour stimuler notre cerveau? Parce qu'on sait que c'est très bon, l'activité physique, pour la santé en général. Mais si on veut vraiment activer nos petites cellules grises, là, semble qu'il y a des activités qu'on devrait privilégier à d'autres. Et c'est vraiment la conclusion de chercheurs de l'Université d'Australie du Sud qui ont publié dans le Journal des sciences et de la médecine du sport. Alors, on dit que les fameuses séances d'entraînement fractionnées de haute intensité en salle de sport, c'est payant pour nos cellules grises. Alors, évidemment que ça nous aide à essayer de rester actifs dans notre cerveau. Ça améliore la mémoire, l'attention, l'apprentissage. Alors, c'est sûr que la marche, c'est bien, mais quand ça reste toujours sur le même plancher, c'est pas de ça qu'on parle. Alors, on parle d'une activité qui stimule, qui vraiment là, nous sort de notre zone de confort pendant une intensité, mettons, de 40-45 secondes. Après ça, on se prend un 15 secondes de récupération. On fait un 45 secondes d'effort intense. On prend un 15 secondes de récupération, style des jumping jacks, des squats sautés. Vous voyez l'idée, là? Alors, on fait ça 3-4 fois et ça a l'air que c'est très bon pour activer notre cerveau. Ce qui est bon également, c'est l'excellente musique de Viva avec Inner Circle dans un instant.
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magnifique avec sa belle robe blanche à bustier, cheveux détachés. Et vous savez que c'est, elle est égérie pour L'Oréal, hein, alors c'est un peu pour ça qu'elle y était. Et le magazine Billie lui a posé quelques questions mode et je trouvais ça quand même intéressant parce que elle s'est tellement bien préparée, Alicia. Moi, j'adore la suivre sur TikTok, là. Elle me raconte un paquet d'affaires tout en se maquillant puis je prends des notes. Alors, on lui a demandé justement maquillage des yeux ou des lèvres. Elle a répondu, ces temps-ci, pas de mascara, mais avec une belle lèvre. Je suis là-dessus. Bijoux en or ou en argent? Présentement, elle est en argent, mais ça dépend vraiment de ce qu'elle porte. Sneakers ou talons hauts? Alors, elle a dit sneakers pour le confort, c'est bien certain, même si j'aime bien porter des talons hauts, mais en ce moment, elle est plus dans la ballerine. Fait qu'elle dit, ça donne un petit look plus chic, mais ça reste confo. Taille haute ou taille basse? Ça, des pantalons. Elle dit qu'elle a toutes sorti les tailles hautes, taille basse.

0: Dans un instant, c'est clair que vous n'aurez pas le choix de vous lever de votre chaise. Moi, j'avais ça en série d'entraînement. Là. Ma prof de Zumba adorait cette pièce-là. C'est sûr que c'était dans sa liste pour nous faire bouger. Et à chaque fois que je l'entends, là, j'ai le goût d'aller me faire un pina colada. après entraînement, évidemment. Alors, Sacha Lopez s'invite dans un petit instant avec All My People, une chanson qui est positionnée pour vous donner du pep dans votre mardi après-midi. Ça s'en vient dans un instant, Viva!
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5: Bonjour, ici Christophe Moquin pour vos nouvelles. Des travaux routiers entraînent une entrave majeure de part et d'autre du boulevard Dion à Matane à partir d'aujourd'hui et ce jusqu'au 14 août prochain. Durant cette période, la chaussée sera fermée dans une direction à la fois et la circulation se fera en contresens sur la chaussée opposée du lundi au jeudi entre 7h et 18h. L'entrave est liée à la largeur des voies qui seront réduites à 3,5 mètres chacune. La poète Annick Arsenault et le sculpteur André Lapointe réunissent leurs arts pour présenter l'exposition Regards croisés durant la période estivale à la microbrasserie La Fabrique à Matane. Le vernissage de l'exposition aura lieu le 28 mai 2026 à partir de 16h30 au deuxième étage de la microbrasserie La Fabrique. C'est ce qui complète vos nouvelles. 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

Roxane Bruno avec Michael Bublé sur Home dans Viva l'après-midi. Une chanson qui a traversé l'océan, ça c'est sûr, pour les Brunos français maintenant de Roxane Bruno, hein, qui a de plus en plus de fans chez nos cousins. Alors, elle était d'ailleurs en spectacle, hein, La Cigale à Paris hier. Ça s'est super bien passé. On peut suivre ça sur ses réseaux, des photos, vidéos. Et puis, ils sont très fans, hein, du côté de la France, beaucoup plus qu'au Québec, je pense, parce que après le spectacle, là, Roxane Bruno est carrément dans le milieu d'une foule avec un crayon. Elle signe des albums, elle signe des mains, elle signe des papiers. Foule d'autographes pour Roxane Bruno, qui est une véritable star. Elle remet ça ce soir en Belgique et la Suisse l'attend également pour le week-end. Ben Harper s'invite maintenant à Viva.

0: potin du mardi, des rumeurs de romance dans l'air entre Tom Cruise et Pamela Anderson. Imaginez ça! J'aurais pas pensé, mais pourquoi pas? En fait, là, je suis allée m'informer un peu, là. J'ai survolé les internets pour savoir où on en était, parce que aux dernières nouvelles, moi, Pamela Anderson était avec Liam Neeson, l'acteur. Alors, ça a l'air qu'ils ont été ensemble, oui, après avoir tourné Y a-t-il un flic pour sauver le monde? Courte idylle. Donc, en décembre dernier, là, Pamela a confirmé que c'était terminé. Et Tom Cruise, de son côté, serait séparé de sa partenaire qu'il avait là, depuis octobre dernier. Donc, tout bang! Aux dernières nouvelles, ils étaient célibataires. Et là, ça a l'air que Tom Cruise, selon le National Enquirer, le Daily Mail également, aurait trouvé qu'elle avait fait un travail extraordinaire à Pamela Anderson pour son grand retour à l'écran dans The Last Showgirl. Et là, ça a l'air que le film a permis au public de voir Pam sous un autre jour, y compris Tom. Ça a l'air qui sont en contact depuis ce temps-là. On surveille, ça c'est sûr. Olivia Dean à venir à Viva.
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0: juste un succès au cinéma, le film Michael, les chansons du roi de la pop se retrouvent au sommet des palmarès. On s'en reparle dans un instant. Pour tout de suite, voici Gabriel Fredette. Diane Simard est en place jusqu'à l'arrivée de Viva la Casa à Viva.
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0: Vraiment que c'est un succès sur toute la ligne. Et même, il y a un regain pour les Jackson 5 qui se retrouvent également en 98e place du fameux classement. À venir dans un instant, un artiste qui aussi se retrouve en tête avec son plus récent extrait Fever Dream. Alex Warren est à venir à Viva. Restez là.
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8: Bonjour, ici Christophe Moquin pour vos nouvelles. Des travaux routiers entraînent une entrave majeure de part et d'autre du boulevard Dion à Matane à partir d'aujourd'hui et ce jusqu'au 14 août prochain. Durant cette période, la chaussée sera fermée dans une direction à la fois et la circulation se fera en contresens sur la chaussée opposée du lundi au jeudi entre 7h et 18h. L'entrave est liée à la largeur des voies qui seront réduites à 3,5 mètres chacune. La poète Annick Arsenault et le sculpteur André Lapointe réunissent leurs arts pour présenter l'exposition Regards croisés durant la période estivale à la microbrasserie La Fabrique à Matane. Le vernissage de l'exposition aura lieu le 28 mai 2026 à partir de 16h30 au deuxième étage de la microbrasserie La Fabrique. C'est ce qui complète vos nouvelles. 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

C'est sûr que même si on n'est pas des fans finis, on va se le dire, on a le sourire un petit peu plus facile aujourd'hui. Hein? Ça nous fait du bien que nos Canadiens aient passé au travers des sabres de Buffalo hier. Honnêtement, ça s'est rendu au 7e match, puis un but en prolongation en plus, on l'espérait celui-là. Alors, en route vers la Caroline pour jeudi, le premier match, si ma mémoire est bonne. Alors, le Canadien sera officiellement en demi-finale. Puis moi, ma référence, c'est mon chum. Je dis, hey, on a-tu des chances contre la Caroline, mon amour? Ben, dis, on sortit toutes les autres en 4 matchs, là. Donc, ça s'est même jamais rendu en 5e match. Enfin, bref, mais... Tout est permis. Et Martin Saint-Louis, son truc, l'entraîneur des Canadiens, j'ai trouvé ça vraiment touchant. Une question qui lui a été posée après le match hier. À Martin Saint-Louis, on lui a dit, on a vu que tu regardais au ciel après la victoire, que t'étais dans ta bulle, tout ça. Est-ce qu'on peut savoir là, qu'est-ce que tu faisais? Ben, il dit, écoutez, je vais vous dire que j'ai parlé à ma mère pas mal, beaucoup pendant la prolongation. Puis il dit, après le match, ben, il dit, je regardais au ciel pour la remercier. Oh, j'ai tellement trouvé ça touchant. C'était super beau. Boys to Men s'invite dans les prochaines secondes à Viva. Un gros merci de nous choisir. Bon mardi!

0: Y a-t-il des fans de Drake dans la salle? Certainement, hein, parce que notre artiste originaire de Toronto n'a pas battu un, pas deux, mais trois records quotidiens sur Spotify vendredi avec la sortie de son nouveau projet Iceman. Et d'ailleurs, il y a 43 nouveaux titres répartis sur trois albums pour ce projet-là. C'est énorme. Alors, on attendait de la nouveauté, mais là, on est vraiment servi. Alors, selon Spotify, l'album tant attendu de Drake, Iceman, est devenu l'album le plus écouté en diffusion en continu en une seule journée en 2026. Et le premier titre, Make Them Cry, a réalisé le même exploit. C'est devenu la chanson la plus écoutée du jour. Et Spotify indique également que la sortie de ce triple album a également fait de Drake l'artiste le plus écouté sur la plateforme en une seule journée depuis le début de l'année. Alors, c'est sûr qu'on peut dire que c'est un succès, hein, mon cher Drake? Une autre belle fierté canadienne. Un gros merci de choisir Viva à venir dans un instant. Jennifer Lopez à Viva.
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entre Nashville et le Saguenay aussi, où il habite toujours, parce qu'il veut que ses enfants puissent continuer à observer les champignons, aller faire des balades et même aller pêcher en après-midi après l'école de l'avant-midi. Alors, il veut rester en région. Mais d'après moi, là, il y a de la nouveauté dans l'air qui est à venir. On va rester à l'affût, c'est bien certain. Mais allez voir ça, Father and Son, version francophone de Clément Jacques et Patrick Normand, c'est magnifique. Parlant de bon duo, Joe Cocker et Jennifer Warnes, maintenant à Viva.

Oui, on mise quitte ou double que vous allez vraiment apprécier votre retour à la maison aujourd'hui avec le duo de feu Julie Dupage et Patrick Langlois. Leur bonne humeur contagieuse s'invite dans un petit instant. Diane Simard vous souhaite un bon retour. On va reprendre ça demain tout de suite après. On part ça de même. On sera déjà le milieu de semaine, hein? Vivement les semaines de 4 jours. Bonne fin de journée. À Viva. À demain.

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11: Bonne fin de journée, ici Christophe Moquin pour vos nouvelles. Dès le 25 mai, il sera possible de récupérer du compost à l'écocentre de Matane. La population doit apporter leurs pelles et leurs contenants et peut prendre jusqu'à une remorque domestique de compost. Prochainement, les municipalités de la MRC de la Matanie vont organiser une distribution locale. Les dates et les lieux seront annoncés par les municipalités bientôt. La poète Annick Arsenault et le sculpteur André Lapointe réunissent leurs arts pour présenter l'exposition Regards croisés durant la période estivale à la microbrasserie La Fabrique à Matane. Le vernissage de l'exposition aura lieu le 28 mai 2026 à partir de 16h30 au deuxième étage de la microbrasserie La Fabrique. La Ligue de balle de l'Est a lancé sa saison estivale 2026 cette fin de semaine au stade du Rempart avec un grand succès. Le samedi, Pure Gaspésie s'est sauvée avec une victoire de 12-9 sur les Armoires Distinction Matane, l'équipe championne de l'an dernier. De plus, la poissonnerie matanaise a eu le dessus 8-2 sur le garage Autoplace Réparation Denis. Le troisième match fut nul entre le Jean Coutu et le Saint-Hubert Express. Finalement, Allée du Boulevard ont remporté 7-6 contre les immeubles Alexandre Pelletier. Le dimanche, Location Sport Éric Saint-Louis a remporté 7-6 contre Matane Toyota en prolongation. Impression Véro a remporté 8-4 sur le restaurant Café aux Délices. Finalement, Institut Valérie Fradette a remporté 9-5 sur le Flore Déco Concept Décor Cole et Frères et 7-6 du IGA sur le Construction René Bouchard. C'est ce qui complète vos nouvelles. 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
6: Bienvenue à Viva la Casa, il est 16h pile et oui, nous sommes déjà mardi. Ça fait du bien, des longs week-ends de 3 jours comme ça. Julie, comment tu vas?
7: Je vais super bien. J'ai tellement eu un beau week-end. C'était formidable. Il a fait quand même...
6: Il a fait chaud.
7: Beau et chaud.
6: Ouais, oui. Ben,
7: il a plu un petit peu, mais on dirait que je l'ai déjà oublié.
6: Oui, non, mais considérant ce qu'on a eu comme printemps...
7: Oui, exact.
6: C'est le genre de week-end de 3 jours dont on avait besoin... D'après moi, en plus, tu as voyagé, tu t'es promené, tu étais à Québec samedi.
7: Ben, à Québec pour Salut Bonjour. Je suis arrivée la veille, puis c'est toujours, même si c'est un passage éclair, c'est toujours tellement agréable, je trouve, d'aller du côté de Québec. J'aime ça. J'y vais quand même assez souvent, mais c'est une ville que j'adore. D'ailleurs, je lisais dans un article que c'est une des villes préférées des Québécois, en fait. Tu sais, même cet été, on est nombreux à rester au Québec, et souvent, Québec va être la ville qu'on va choisir. Parce que oui, il y a un dépaysement quand on va là-bas.
6: Vous avez pris premier la semaine dernière que tu allais faire tes plantations de fleurs ce week-end. Comment ça a été?
7: Ben là, j'ai pas planté mes fleurs. Ben c'est bien malgré moi, hein. Je sais que j'en ai parlé.
6: Oui,
7: j'étais très
6: promis.
7: Excitée.
6: Oui. En fin de semaine, je fais ça.
7: Ben, j'étais même fâchée parce que je vais toujours voir mon même monsieur dans la même pépinière. Ça fait des années. Et je prends souvent les mêmes genres de fleurs. J'aime ça, entre autres, des mandévilla. Je trouve ça très généreux comme fleur. Tu sais, ça grimpe, puis c'est vraiment beau. C'est vraiment beau dans un pot. Et on met ça sur des petits poteaux, là,
6: des petites tiges,
7: voilà. Merci de corriger mon français. Des petites tiges, puis là, ça monte, ça grimpe, c'est très beau. Donc, je lui commande ça. Je m'y prends quand même en avance. Et il m'appelle ce week-end en disant, hey, je suis désolée, ils sont tous vendus.
6: OK, attends, ça c'est un épisode de Seinfeld. C'est OK, le gars, il sait comment prendre une réservation, mais il sait pas ce que c'est une réservation.
7: Ben pourtant, je sais pas, il dit, j'ai un de mes employés qui les a vendus, donc je vais t'en recommander d'autres en espérant que tu en aies. Fait que non, je n'ai pas planté mes fleurs, mais ce n'est que partie remise à la fin du mois de mai pour moi, parce qu'il n'y en aura pas avant ça.
6: Mais t'as quand même passé pas mal de temps
7: dehors. Et d'ailleurs, c'est mon mot, dehors. Et je suis tellement contente de passer du temps comme ça dehors. Tu sais, même ce matin, avec mon café, j'ai mis mon ordinateur dehors sur la terrasse. Et puis, je lisais mes journaux, je regardais les sujets pour aujourd'hui. Tout ça dehors, pour moi, là, ça change la donne, ça change la vie. Non pas que j'aime pas l'hiver.
6: Non, mais on le sent. Tout le monde est un petit peu... On a tous le pas un peu plus léger.
7: Le pas plus léger, puis il y a plein de gens qui se promènent un peu partout, dans les parcs, dans les rues. Tu sais, tu sens qu'il y a une interaction, une renaissance, puis les gens ont le goût de jaser.
6: J'ai l'impression qu'il n'y a pas juste la météo qui fait en sorte qu'on a tous le pas un petit peu plus léger ce matin, qu'on est tous un petit peu plus de bonne humeur, qu'on a tous un peu plus d'énergie, un petit peu plus de pep dans notre voix, comme dans la mienne, vous l'entendez. Cette raison-là, je la prédis. Je prédis également que vous êtes peut-être capable de la deviner. Moi, en tout cas, je me suis réveillé tellement... Mais ô combien tellement de bonne humeur, j'ai l'impression que c'est un sentiment partagé d'un bout à l'autre du Québec. On en parle tout de suite après Ella Langley, voici Choosing Texas. Merci de nous avoir choisis ici à Viva la Casa. 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

0: Je rêverais de savoir collectivement au Québec hier, notre pression artérielle était à combien? Parce que j'ose imaginer que dans votre salon, ben c'était comme chez nous et comme chez Julie, c'était assez stressant, cette partie numéro 7 du Canadien de Montréal. J'ai hâte d'avoir les codes d'écoute aussi, parce que c'est sûr qu'on était des millions à regarder ça au Québec. J'en viens pas commencer. Pour de vrai, moi j'ai un petit tracker là, que je porte sur mon poignet, qui me dit si j'ai bien dormi, qui calcule mon nombre de pas et qui calcule mon niveau de stress. Et mon niveau de stress hier...
1: Il était dans le tapis hier.
0: À 10h14, il était dans le tapis. Écoute, on voyait mon cœur débattre là, dehors de ma chemise.
1: Non, mais c'est sûr que c'est hyper stressant. Mais d'ailleurs, il y a eu des mini tremblements de terre aussi à Montréal samedi et hier. Au moment des buts, il y a quand même eu des séismes de magnitude de 0,5.
0: Ça, c'est complètement fou. Ça veut dire que collectivement, nous sautions dans nos maisons.
1: Oui.
0: C'est complètement fou.
1: Mais oui, on sautait, on tapait du pied,
0: C'est sûr qu'à Montréal, veut pas, il y a plus de densité, donc on le sent. Mais au Québec, tout le monde qui saute encore ensemble, là, si on avait pu le mesurer, c'est la folie furieuse et ça va se poursuivre. Ça, c'est la bonne nouvelle.
1: Oui, c'est la bonne nouvelle, ça va se poursuivre. Mais là, regarde, je vais peut-être pas me faire d'amis, là. Je les supporte, les Canadiens, là, c'est sûr. Mais hier et samedi, j'ai quand même été un peu déçu des matchs. Je trouve qu'ils ont pas... C'était pas un si beau jeu que ça. Mm-hmm. Hier, notamment, là, c'est les Sabres qui dominaient largement.
0: En deuxième.
1: Oui. Après, ben, tu sais, en prolongation, c'est vraiment une question de chance.
0: Prolongation, ça a bien joué des deux côtés. On dirait
1: que le
0: CH a retrouvé ses jambes.
1: T'as raison.
0: Mais Julie, je vais te dire quelque chose. Je te dis pas que t'as tort. Mais c'était autant vrai pour la série contre Tampa Bay, autant vrai contre les Sabres. Et au hockey, et là, c'est une vieille citation cliché, là, les bonnes équipes trouvent une façon de remporter. Et ensuite de ça, on regarde vers l'avant. Sabres et Tampa Bay, là, c'est fini. C'est derrière nous.
1: Non, je sais.
0: Et donc là, on regarde vers l'avant. Et puis moi, je me dis que... je continue d'avoir espoir. Hier, vous saviez qu'il y avait un party de visionnement au Centre Bell.
1: Ah oui.
0: Mon fils Benjamin est allé et il m'a appelé après la troisième période. On s'en allait en prolongation, il y avait l'entracte. Il m'appelle et dit « Hey papa, ils vendent des drapeaux pour les voitures ici. Est-ce que tu veux que j'en achète? » Parce que j'en cherchais depuis deux semaines, j'en trouvais pas. Et donc, je dis « Ouais, achète-moi-en deux s'il vous plaît. » Parce qu'à ce moment-là, je savais très bien que 20 minutes plus tard, peut-être que mes drapeaux étaient plus autant nécessaires, mais je me suis dit, j'ai la foi, j'y crois. Et puis là, ben, on se regorge d'espoir pour cette nouvelle série. Caroline, ça va faire 12 jours qu'ils n'ont pas joué.
1: Oui, ben alors justement, tu sais, moi, tu me donnes des petits cours 101 comme oui. Ça, là, au hockey. Donc, j'ai quelques questions à te poser à ce sujet-là. Caroline, est-ce qu'il faut craindre d'eux? Est-ce que c'est une équipe vraiment meilleure que la nôtre? Sais-tu comment?
0: C'est sûr qu'il faut craindre la Caroline pour une raison principale. En séries éliminatoires 2026, ils ont été parfaits. Ils ont été dominants. Leurs deux séries, ils ont remporté en 4 matchs. Ils n'ont pas une seule défaite en série présentement. Donc, veux pas, tu te dis, oh, OK, équipe qui est bien rodée, tu sais que c'est ce qu'il fait. Ceci dit, les mauvaises langues vont dire que les deux équipes qu'ils ont affrontées, c'est sûrement les deux pires équipes des séries 2026. Et donc, ils ont eu un chemin facile. Ça,
1: Est-ce que tu crois?
0: Je crois que oui, c'était deux adversaires plus faciles que d'autres.
1: Okay.
0: Si tu regardes la saison régulière cette année, Canadiens et Caroline ont joué 3 fois. Canadiens les a battus 3 fois.
1: Ah, OK.
0: Ça met ça dans ton verre d'espoir.
1: Ouais.
0: Et ensuite de ça, je te le dis, autant de repos, c'est sûr que c'est bon pour guérir des petits bobos, des petites blessures à gauche et à droite. C'est sûr que c'est bon. Mais en anglais, on dit « rest equals rust ».
1: Oui.
0: Le repos donne de la rouille.
1: Dérouillé un peu.
0: Ils vont arriver, la Caroline... Peut-être qu'ils vont me démentir là, avec leur match, mais...
1: Mais je suis contente de t'entendre dire ça, parce que justement, je me disais, hey, justement, ils vont être plus reposés. Nous, ils vont avoir eu quoi, 3 jours? C'est quoi? Là, on est... c'est jeudi. Donc, ils vont avoir eu 3 jours seulement versus une semaine les autres.
0: Mais Canadien est une équipe jeune, n'a pas besoin d'autant de repos. Tant qu'il n'y a pas de bobos à guérir, puis on le sait pas, là, Slavkovski n'a pas l'air nécessairement 100%, on va se le dire. Mais au-delà du temps pour guérir des bobos, avoir du momentum, je pense que c'est bon. Et donc, à suivre, ça se poursuit jeudi.
1: Et c'est le fun, en tout cas.
0: Bien heureux de savoir que mes drapeaux vont trouver place sur ma voiture. Parlant de folie, eh bien, un autre type de folie, vous avez peut-être vu ça aux nouvelles ce week-end, partout, aux quatre coins de la planète, des gens qui s'arrachaient une petite montre en plastique. Pourquoi est-ce que ça a été la folie? Et pourquoi est-ce que les magasins ont dû fermer leurs portes? Bien, on vous raconte tout ça tout de suite après les Fugees. Voici Killing Me Softly dans votre retour. À Viva! Strong!

0: À faire la file d'attente pendant des heures et des heures, voire même des jours, pourquoi? Ben, c'est une question qu'on n'a pas dû poser à des milliers de personnes partout autour de la planète parce que c'est ce qu'ils ont fait. Vous avez peut-être vu ça. Ce samedi 16 mai, la compagnie de montres Swatch lançait un nouveau modèle et aux quatre coins de la planète, des gens ont fait la file parfois pour plusieurs jours. Mm-hmm. Ici au Québec, le seul magasin qui offrait ce modèle-là, c'était à Montréal. Et des gens, effectivement, qui campaient dehors pour essayer d'avoir leur main sur cette nouvelle montre-là. Moi, je suis un passionné de montres. Et donc, depuis trois jours, il y a bien des gens qui m'ont dit, c'est quoi l'histoire derrière ça? Pat, c'est quoi la folie derrière cette montre-là? Toi, je t'en ai parlé pas mal, Julie, donc t'es un peu au courant?
1: Ben oui, je suis au courant parce que, je veux dire, ça inondait à un moment donné, la semaine passée, mon Instagram, oui. Là. Parce que faut dire que c'est une collaboration qui est assez hot.
0: C'est
1: Swatch.
0: Ça.
1: Avec Audemars Piguet, qu'on appelle communément AG.
0: AP,
1: oui, plutôt. Et donc, Audemars Piguet, c'est quand même une marque qui date de 1875, je pense.
0: Exact.
1: Une marque très, très, très haut de gamme. C'est plus haut de gamme que Rolex.
0: Oui.
1: C'est vraiment, on est ailleurs.
0: Ils font partie de ce qu'on appelle en anglais le Big Three des grandes compagnies horlogères avec Patek Philippe et Vacheron Constantin. C'est vraiment, tu sais, quand on dit le luxe du luxe, là, ce qui est arrivé ce week-end, c'est comme si Ferrari décidait de lancer un modèle avec Honda et que Honda lançait ce modèle-là super bon marché. Tu sais, que tu peux t'acheter une Ferrari Civic.
1: Oui.
0: Et donc, pour des milliers...
1: Oui, j'aime ton image. C'est à peu près ça.
0: C'est à peu près ça.
1: Oui.
0: Et donc, pour des milliers de passionnés de montres qui n'auront jamais la Audemars Piguet Royal Oak qui se vend 40 000 $ eh bien, pour eux, c'était l'occasion d'avoir cette collaboration à la Swatch, et donc une montre de plastique pour... c'était 400 US, donc je pense 600 Canadiens, ce qui est quand même pas donné. Et donc, cette montre-là... qui réunissait ces deux marques-là, une qu'on connaît comme étant, tu sais, tout le monde, sa première montre, ça a peut-être été une Swatch, là.
1: Moi, ça a été une Swatch.
0: Voilà, montre de plastique, un peu cheapette, on va se le dire.
1: Non, mais ils sont encore belles. Moi, j'aime ça.
0: Oui, ils sont belles.
1: Swatch.
0: Mais tu sais, ils se targuent pas d'être une montre de grande qualité nécessairement, là.
1: Non, mais
0: c'est
1: ça
0: pas
1: fait
0: de la grande
1: job.
0: Horlogerie. Ça
1: non.
0: Fait la job. Et au Audemars Piguet. Et malheureusement, les gens aussi ont campé, pas juste pour avoir cette montre-là, mais parce que je pense que ça fait partie de la culture de la revente, la culture du sneaker, la culture de l'exclusivité, des modèles limités. Les gens voulaient faire la pièce.
1: Et puis surtout, on parle beaucoup de cette génération Z qui est un peu omnubilée par tout ce qui est luxe et qui veut se payer la traite très souvent, alors qu'ils n'ont pas tant de moyens que ça, mais ils vont décider quand même de cibler des choses très luxueuses. Et tu sais, c'est une tangente, là. On le voit dans les études et tout ça. Et donc pour eux... Parce que je pense que c'est surtout la Gen Z qui était très, très, très... Ben, qui voulait faire la queue et qui était émoustillée à l'idée d'avoir cette montre-là à 600 $ et éventuellement la revendre, comme tu dis.
0: Et ce qui est très drôle, c'est que quand la collaboration a été annoncée, évidemment que tout le monde avait bien hâte d'avoir c'était quoi ce modèle-là. Et au départ, Piguet a quand même été assez brillant. Pas trop dénaturer son produit, pas trop non plus se cannibaliser, quoique pas sûr que ça va cannibaliser tant que ça. Ils ont décidé de lancer une montre de poche.
1: Ben, c'est une montre de poche parce que, donc, effectivement, il n'y a même pas de bracelet.
0: C'est comme un peu la laboubou des montres.
1: Oui.
0: Pour de vrai, pour toi, je dis, OK, tu pourrais mettre ça sur une sacoche, c'est cute, c'est le fun. Ceci dit, là, il y a plein de compagnies qui sont en train de sortir des bracelets pas approuvés par ni Swatch ni Audemars Piguet, mais dans lesquels on va pouvoir rentrer sa montre de poche pour la porter sur le poignet. Et donc, la folie se poursuit. Et c'est une réelle folie parce que ce n'est pas une montre qui est édition limitée.
1: Non, mais ça, pourtant, les gens devaient le savoir, j'imagine. Mais en tout cas, moi, c'est mon point par rapport à ça, parce que, en fait, je m'en fous un petit peu de cette montre-là. Mon
0: mais t'aimerais ça d'en avoir une?
1: Ben, écoute,
0: tu
1: oui
0: t'en
1: et
0: fous
1: non.
0: Pas tant que ça.
1: Ben, ça a piqué ma curiosité.
0: Tu feras pas la file pour.
1: C'est une montre très colorée, un peu comme les Swatch, même à l'époque, ouais. qui avaient révolutionné. Là, on avait plus quelque chose d'un peu terne au poignet, mais on avait des couleurs flamboyantes et tout ça. Et donc, les couleurs sont très flamboyantes aussi. Sauf que non, j'aurais pas fait la file pour ça, parce que, en plus, quand tu lisais le lendemain dans les journaux, partout sur les réseaux sociaux, ça a été aux quatre coins du monde, le chaos total des batailles, des policiers qui sont obligés d'intervenir, des gaz lacrymogènes, même sur la rue Sainte-Catherine, il y a eu du branle-bas de combat.
0: Des magasins qui n'ont pas ouvert parce que c'était trop dangereux, donc ils disaient non, finalement on n'ouvre pas aujourd'hui, rentrez chez vous.
1: Et ça, je ne comprends pas. C'est bien beau là, de dire il n'y en aura pas tant que ça, dépêchez-vous, mais j'achète pas ça.
0: Tu ferais la file pour quoi?
1: Moi, la seule fois j'ai fait la file pour mes enfants. Mm-hmm. Moi, à un moment donné, Billy m'a demandé quelque chose. Elle aime beaucoup encore la chanteuse Angèle plutôt. Elle aime Adèle aussi, mais Angèle, cette chanteuse belge. Puis il y avait comme un pop-up sur la rue Saint-Denis à Montréal. Puis je pense que j'ai fait la queue 4 heures pour pas des jours non plus. Pour mon fils aussi, j'ai fait la queue. Pour mes enfants, je vais faire la queue. Mais sinon, jamais moi, sciemment, je vais me dire, hey, je vais aller faire la queue. En plus, j'aurais peur justement de ce grabuge. Ouais. Et c'est ce qui s'est passé partout. Donc moi, j'achète pas ça.
0: Des heures, OK. Des jours, non. J'ai déjà fait de la queue. C'est un produit qui sortait à 10 heures. C'était une montre, d'ailleurs. J'étais arrivé à 4 heures du matin. Finalement, je ne l'avais pas eu. Mais tu sais, j'étais correct avec ça. 4 heures du matin, OK, fine. 6 heures.
1: Pour le Boxing Day aussi, il y a des gens.
0: Je vais m'apporter un livre. Mais les gens à New York, pour cette Swatch, Audemars Piguet, des gens ont passé 5 jours devant le magasin.
1: Mais c'est débile.
0: Honnêtement, c'est débile. Mais moi, je trouve ça le fun. Mais c'est débile, je vous le promets. Et la température nous le permet. Au retour, on vous organise vos vacances. C'est une des activités les plus en demande. D'habitude, ça affiche complet, mais il reste encore des disponibilités. Laquelle? Ben, on vous la partage tout de suite après. Marc Dupré, c'est quand plus rien n'a de sens. Un petit peu comme cette collaboration Swatch. Et puis, vous écoutez Viva avec Pat et Julie.

0: Les études le démontrent, on reste de plus en plus au Québec pour prendre nos vacances. Il y a des activités qui se vendent très, très rapidement. Mais là, il reste encore des places pour une activité ultra populaire.
1: Oui, les réservations de camping sont en hausse de 2%, mais ils disent qu'il reste encore de la place. Les gens, il y a beaucoup de gens, et j'en fais partie, qui vont rester aussi au Québec cet été. Et parce qu'on délaisse de plus en plus aussi les États-Unis. Mm-hmm. Ça, c'est assez flagrant. Et la CEPAC, c'est des endroits magiques, c'est des endroits magnifiques un peu partout au Québec. Il y a quand même, je ne savais pas qu'il y avait autant d'emplacements de camping, 7500 places de camping un peu partout. Et donc, ça va être probablement une des choses que les Québécois, on va faire, aller faire du camping.
0: Grand fan de la CEPAC, surtout les tentes Utopia.
1: C'est beau ça. J'ai jamais fait ça.
0: Je suis un campeur de luxe.
1: Oui, clairement. Hein?
0: Mais j'aime ça, camper, mais avoir une base de livres, je dis pas non.
1: OK.
0: Mais c'est le fun de faire ton souper sur le feu, puis être en camping, puis être en nature.
1: C'est super le fun. Puis tu peux justement t'installer à faire du camping et faire des randonnées. Puis à ce sujet-là, il y a un livre qui est sorti il n'y a pas longtemps, là, qui s'appelle « Randonnée au Québec, 25 itinéraires de rêve ». Et donc, ce sont tous les itinéraires, les beaux grands circuits qu'on a un peu partout au Québec, dans différentes régions, là, vraiment aux quatre coins du Québec. Et je trouvais ça intéressant d'éventuellement consulter ce livre-là.
0: Parfait.
1: Voilà.
0: Vas-tu aller en camping cette année?
1: Je ne sais pas si je vais aller en camping, mais je vais certainement, ça c'est sûr, aller faire de la randonnée.
0: Est-ce que vous avez parlé à un inconnu aujourd'hui? Article sur lequel Julie et moi, on est tombés ce week-end, qui nous a vraiment, vraiment intéressés. Il y a une tonne de bienfaits à parler à des gens qu'on ne connaît pas. On vous partage ça au retour. Et R.E.M. sera là en musique avec Losing My Religion. À Viva!
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0: Son objectif, c'est comme de dire bonjour, d'engager une conversation, d'échanger quelques mots, mais il faut que ça soit une personne qu'il ne connaît pas. Mm-hmm. Et c'est drôle parce que je me suis retrouvée là-dedans, non pas que je sois quelqu'un de timide, quoique très jeune, j'étais plutôt timide, mais je peux pas dire que je suis quelqu'un de timide ou gêné, pas du tout. Mais par contre, là où je me retrouve, c'est que moi aussi, j'adore ça parler à des étrangers. J'adore ça arriver dans un endroit, dans une pièce, dans une soirée, n'importe où, puis connaître personne, puis là, me dire, hey, à la fin, là, je vais connaître du monde, puis je vais être... Je vais avoir jasé avec plein de mondes différents. Je trouve ça toujours très nourrissant de faire ça. Son approche est simple. Donc, il observe les gens, il sourit. Je parle de ce gars-là qui fait ça sur les plaines d'Abraham. Il fait un contact visuel. Et en fait, il se rend compte que ça marche très souvent, que les gens sont assez réceptifs à ça. Et il y a des études qui montrent, justement, que de parler à des inconnus comme ça, d'avoir une brève conversation, les gens se disent plus heureux, plus satisfaits, moins isolés, forcément, parce que tu brises une certaine solitude ou ça. Et c'est des mini-interactions qu'on appelle les liens faibles, en fait. C'est pas des liens prépondérants dans notre vie, là. C'est pas comme des grands amis. On appelle ça des liens faibles, mais des liens faibles qui ont une grande importance. Ça peut être parler à un barista, ça peut être un voisin, ça peut dire bonjour au chauffeur d'autobus, quelqu'un dans la ligne d'attente. Tu sais, des fois, tu te retrouves dans un ascenseur, dans une file d'attente, dans une salle d'attente, peu importe. Puis là, tu vas comme parler à quelqu'un. On pense souvent que c'est seulement juste les amis, la famille ou les conjoints qui sont importants, là. Mais en fait, les chercheurs disent que les liens faibles, ça donne vraiment un sentiment d'appartenance. Ça rappelle qu'on existe dans le regard des autres. Tu sais, il y a des journées qui sont plus difficiles que d'autres, effectivement, et où on peut se retrouver seul. Mais juste le fait d'avoir cette interaction, même toute petite, fait en sorte que, non seulement on a parlé à quelqu'un, mais il se passe quelque chose, même dans le regard.
1: Ah oui, mais même...
0: micro-connexion humaine. En fait.
1: Les gens qui font ça seraient plus heureux et plus satisfaits de leur vie. C'est quand même pas rien. T'sais, imagine, je te dis, aimerais-tu être plus satisfait de ta vie? C'est sûr que la réponse, c'est oui. Aimerais-tu être plus heureuse? Absolument. Parle à un inconnu à tous les jours.
0: Ben c'est ça. Puis
1: facile.
0: On le sait parce qu'il y avait eu une grande étude de Harvard qui disait que les gens qui ont des vraies connexions avec les gens tout au long de leur vie, ils vivent non seulement plus vieux, mais ils vivent plus longtemps, puis ils sont plus heureux. Ça, c'était pour des grandes connexions, tu sais, d'avoir des amis, d'avoir de la famille très près. Mais là, ce qui est intéressant là-dedans, c'est que les recherches montrent que des mini connexions aussi peuvent justement, comme tu le dis, rendre beaucoup plus heureux.
1: Moi, je pense que j'en suis la preuve. J'ai souvent dit, j'adore ce genre de conversation, ce genre d'interaction avec des inconnus. C'est vraiment... tu sais, les premières conversations, c'est le fun. Tu sais, c'est une page blanche, c'est un monde de découverte, et puis ça se peut très bien que la personne ne t'intéresse pas. C'est pas grave, tu passes à autre chose. Si ça t'intéresse, tant mieux.
0: Ouais.
1: Moi, ce que je trouve tough, c'est ces deuxièmes, troisièmes. Tu sais, le conjoint de ton ami que t'as rencontré deux fois, là, puis tu revois à un party, puis tu le connais, mais tu sais, il est trop tard pour reposer les premières questions. Puis peut-être...
0: Comment tu t'appelles déjà?
1: Ouais, non, mais... Puis le travail, ça va... Tu sais, t'as plus besoin de lui demander qu'est-ce qu'il fait comme travail, tu l'as déjà fait. Moi, c'est ces conversations-là que je déteste. Voilà. Amène-moi un inconnu tous les jours, quand tu veux. Mais quelqu'un que j'ai déjà rencontré, mais qui est pas mon bon ami, oh, que je trouve ça pénible.
0: C'est pas la première fois que tu me dis ça,
1: non,
0: toi.
1: Je sais, je trouve ça ultra pénible.
0: Mais ils disent que même les gens qui déménagent, puis moi, il y a un type à deux maisons de chez moi qui vient de déménager avec sa femme, puis l'autre jour, il est venu se présenter, tu sais. Il est venu dire bonjour, tu sais, puis faire un petit brin de jasette. J'ai trouvé ça vraiment sympathique, non seulement pour la convivialité de mes voisins sur la rue, tu sais, j'aime ça parce qu'on se connaît pas mal tous, puis on est capable de s'entraider, puis de prendre le colis de l'un et de l'autre, si on voit qu'il y a un problème ou bon. Mais justement, là aussi, on dit que les gens qui déménagent et qui parlent spontanément comme ça aux gens, aux commerçants, aux voisins, aux gens du quartier, auraient moins de symptômes, de stress, moins d'une pression artérielle plus basse et tout. Donc, ça marche, cette histoire-là, de parler...
1: Et là, en passant, si vous posez la question, OK, comment est-ce que j'aborde un inconnu? Commencez avec les cibles faciles des gens qui ont des chiens.
0: Bien, ça, c'est sûr. Facile.
1: Facile, facile. Commencez, ça, c'est le bas de l'échelle dans le monde de l'inconnu. Commencer avec quelqu'un qui a un chien, c'est facile à partir d'une discussion.
0: Mais c'est pour ça que, tu vois, quand je vois plein de gens sur leur téléphone, même parfois en marchant ou sont dans un parc, toujours sur une tablette, sur un téléphone, ça me rend hors de moi parce que, et moi, je le dis souvent à mes enfants, regarde autour de toi. C'est en regardant qu'on va éventuellement avoir des micro-connexions avec des gens et qu'il va se passer quelque chose.
1: Ouais.
0: Tu sais, ça commence des fois par un simple bonjour.

C'est votre mission. 24 prochaines heures, parler à un inconnu. Au retour, on le fait depuis toujours, mais ça a l'air qu'il ne faudrait pas faire ceci quand on subit une blessure. On vous dit ce que vous devriez éviter. C'est selon une nouvelle étude qui vient tout juste de sortir. Vraiment, vraiment fascinant. On vous partage ça tout de suite après les trois accords. C'est tout nu sur la plage dans votre retour à la maison. C'est mardi après-midi. Merci d'être là. Hello.

0: J'avais mal et j'ai dit ce que tous les parents disent à ce moment-là.
1: Mets de la glace.
0: Mets de la glace, ça va aller mieux. Eh bien, il y a deux nouvelles études de l'Université McGill à Montréal qui remet en question ces pratiques ultra répandues. Tu sais, la glace sur une blessure, ça a toujours été ça. Tu fais enlever tes dents de sagesse, de la glace. Le froid ralentit la guérison des blessures musculaires, selon une nouvelle étude. Là, faites attention, là, j'ai bien dit musculaire. Donc, ma fille qui s'est cognée le genou, de la glace, c'était sûrement la bonne affaire. Mais une blessure musculaire, la glace fait en sorte que on guérit moins rapidement que si on avait tout simplement pas mis de glace. Quand même assez étonnant.
1: Ouais, j'ai lu ça aussi ce matin et ça a piqué ma curiosité, en fait.
0: Oui. Et ensuite de ça, là, les chercheurs se sont dit, OK, bon, mais la glace, ça marche pas. Est-ce qu'on devrait plutôt mettre du chaud? Ils ont testé également, puis il n'y a pas eu d'effet sur la durée de guérison. Alors là, pas plus fou qu'un autre. Les chercheurs disent, ah, peut-être alternance chaud-froid. Mm-hmm. Et ça pourrait être la meilleure option. Le froid qui va être un analgésique, va donc diminuer la douleur aiguë. Puis en alternant avec la chaleur, on permet à l'inflammation, oui, de faire son travail parce qu'elle n'est pas trop entravée longtemps par le froid. Et donc, en tout cas, sachez-le, parce que on commence, en tout cas moi, je parle pour moi, on commence à être à l'âge où on se fait des petits bobos à gauche et à droite, là. Ben, tu joues au tennis, puis soudainement, t'as mal au cou.
1: Ben, c'est pour ça, parce que moi aussi, j'ai quand même mal dans le dos, là. Puis oui. Moi aussi, j'ai tendance à mettre du froid. Puis là, en lisant cet article, parce qu'en fait, le froid à tes soins, mon Pat.
0: Ouais, c'est beau.
1: Hein?
0: J'avais éteint mon micro, on n'y a vu que du feu. Qu'est-ce que tu dis à tes souhaits?
1: C'est les petites allergies, hein? Oui. Non, mais tout ça pour dire que le froid, je pense que ça stimule un peu trop de cortisol. C'est comme si ça stressait davantage le muscle. Donc, c'est pour ça qu'il se répare moins facilement moins bien, en fait.
0: Donc, voilà. C'est la nouvelle scientifique du jour de Dr. Pat et Dr. Julie. On peut faire une prescription. Prochaine blessure, ne mettez pas de glace. Voilà, c'est réglé. Dans un instant, on fait le tour du showbiz. Formation qui existe depuis plus de 30 ans, qui a décidé de se séparer. On vous dit qui. Et également une série de concerts annulés au Québec. On vous raconte ça au retour avec Marshmello et les Jonas Brothers qui s'en viennent. Leave Before You Leave Me. À Viva!
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1: Ouais, ben c'est la nouvelle showbiz. Je pense que personne attendait parce que je suis même pas certain qu'on réalisait que ce groupe était encore ensemble, mais qui annonce sa séparation. Mais quand même, une chanson et un groupe que tout le monde connaît.
2: Ben...
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2: C'est très drôle parce que, oui, je connais... Ben non, je connaissais pas ce groupe-là, je connais la toune.
1: Ben oui.
2: Mais je ne savais absolument pas que c'était un groupe
1: qui
2: s'appelait Aqua et tout ça. Et donc, j'ai été d'autant plus surprise d'apprendre qu'ils se séparent au bout de 30 ans.
1: Ben
2: mais
1: oui.
2: Ont-ils fait autre chose? Ou c'était un one-hit wonder,
1: ça? Je t'en souhaite. Oui, c'est pas mal, un one-hit wonder.
2: C'est ça, hein, je pense que...
1: Ça a l'air qu'ils continuent à faire quand même des groupes. Un groupe danois, donc tu sais, peut-être loin des oreilles, loin du cœur. C'est peut-être pour ça qu'on le réalisait pas, mais groupe qui est encore ensemble jusqu'à aujourd'hui.
2: Ah oui, mais c'est vrai que leur tourne, on l'entend encore.
1: Ben
2: c'est
1: oui.
2: Une tourne de party, ça.
1: Absolument. Il y a le pape qui a prouvé qu'il est quand même assez cool.
2: Ben oui, il est quand même assez cool. Il était à Rome ce week-end. Ben, à Rome. Puis il y avait un pèlerinage de jeunes. Et il a vraiment fait le mouvement 6-7.
4: Hey!
2: De cette tendance pour amuser justement des jeunes catholiques qui étaient en visite à Rome samedi. Le pape qui, notamment, a été vu avec des Nike au pied. Hein?
1: Oui.
2: Ces Nike étaient sold out après que le pape les ait portés quand même, des Nike blanches.
1: L'effet pape, ça me fait rire, ça.
2: L'effet pape, hein? Qui l'a cru?
1: Tant mieux. Sinon, est-ce qu'on va aller faire un tour à l'Eurovision parce qu'on a finalement un gagnant?
2: Oui, c'est la Bulgarie qui gagne l'Eurovision. Je sais qu'on n'en parle pas tant que ça au Québec, mais partout à travers le monde,
1: oui,
2: c'est vraiment...
1: Énorme.
2: Oui, c'est énorme, énorme. Et donc, c'est la chanteuse Darina. Elle s'appelait Dara, en fait. Son petit nom, c'est Dara. Elle aurait remporté le 70e concours Eurovision. Haut la main, on dit.
1: Avec la chanson Bangaranga.
2: OK, on est loin du Céline Dion, là. Hein?
1: Ouais, mais ça fait un peu MIA. Je déteste pas.
2: Oui, oui, non, moi non plus, je déteste pas. Pas du tout.
1: J'embarque, OK.
2: Et cet été, une nouvelle comédie de Louis Bélanger. C'est produit par Denise Robert, qui sort souvent une comédie comme ça cet été. Donc, le 16 juillet, comédie avec Rémi Gérard, avec Geneviève Schmitt, Pierre-Luc Funk, Claude Legault, et qui s'appelle 125 Rue des Malaises.
1: Et complètement fou. Écoute, il est décédé... continue de dominer les palmarès.
2: Ben oui, avec son biopic qui est vraiment populaire, Michael Jackson est de retour sur les billboards. Et là, c'est les premiers numéro 1 sur le Artist 100. C'est quand même pas rien.
1: C'est quand même fou.
2: C'est fou, hein?
1: Ouais, c'est fou parce que je suis allé voir ça parce que, tu sais, il y a le Billboard 200, c'est l'album le plus vendu. Le Hot 100, c'est la chanson. Et artiste, c'est comme, il colmate tous les chiffres pour dire qu'en ce moment, regarde, tu es l'artiste là qui domine les palmarès. Donc, il y a pas une tonne un album au numéro 1.
2: Non, mais c'est l'artiste quand même. Alors
1: l'ensemble de l'œuvre.
2: Oui, l'ensemble de l'œuvre, comme tu dis.
1: Harry Styles, je pense qu'il n'y aura pas de misère à payer son loyer ce mois-ci.
2: Eh là là, non, mais il a commencé sa tournée. Ben, au mois de juin, il sera dans le stade à Londres,
1: mm-hmm.
2: Mais on le voit déjà. Il y avait des clips qui passaient ce week-end et ça donne tellement le goût d'y aller. Mais bon, c'est quand même pas donné parce qu'il faut se déplacer. On dit que ça serait des retombées de 1,8 milliard de dollars juste pour les 12 dates qu'il va faire un petit peu en dehors de Londres. C'est quand même beaucoup, hein?
1: Ouais.
2: Mais, et là où ça m'a vraiment surpris, c'est que les fans prévoient dépenser 1 800 $ canadiens pour aller le voir. Ça comprend évidemment un billet d'avion. Et c'est un petit peu des chiffres.
1: T-shirt.
2: Le T-shirt, puis tout le kit, puis se loger aussi, là, parce que si tu viens pas de Londres, il faut quand même que tu te loges aussi. Là. Tu vas pas camper sur place. Alors, des chiffres similaires à Taylor Swift.
1: Et quand même assez impressionnant.
2: Peut-être similaire aussi avec Céline Dion qui fait ses dates à Paris. Ouais.
1: On termine avec une rumeur et on confirme que c'est vraiment une rumeur. Deux grandes vedettes qui potentiellement seraient ensemble.
2: Et là, j'ai comme du mal à croire ça. Ben, on parle bien de rumeurs, mais il y aurait peut-être une romance entre, roulement de tambour, Pamela Anderson et Tom Cruise. Non, mais il me semble qu'ils vont
1: elle
2: pas
1: était
2: ensemble.
1: Pas avec Liam Neeson, elle?
2: Non, ça, c'était... Non,
1: fausse
2: non, non,
1: rumeur
2: non.
1: Aussi.
2: Non, c'était pas une fausse rumeur. C'était un coup marketing pour leur film. Mais non, là, en tout cas, il me semble que ça marche pas. Mais c'est pas à moi de juger
1: on
2: ça.
1: On est qui pour dire?
2: On est qui? Non, puis pas la dernière. On termine avec Patrick Bruel. On vous en parle quand même là en ce moment. Et là, les spectacles de Patrick Bruel seraient suspendus à Québec. indéfiniment. Est-ce que les autres, vont suivre?
1: Promoteur, donc autre décision. Mais d'après moi, c'est le premier domino tombe, puis ensuite, ils tombent tous.
2: Ouais.
1: C'est ce que je pense. Mm-hmm. Au retour, c'est l'heure de l'énigme du jour pour s'y rendre. Voici Mac DeMiro avec Lou. C'est Calling dans votre retour à la maison en ce mardi après-midi.

0: C'est la semaine un mardi, mais je vous avertis tout de suite, d'habitude, le mardi, l'énigme est toujours un petit peu plus relevé. Un petit peu plus épicé. Ça,
1: t'as remarqué ça, toi?
0: J'ai remarqué.
1: Je suis le seul aliment qu'on met au frigo et qui reste toujours chaud. Mm-hmm. Je recommence. Mm-hmm. Je suis le seul aliment qu'on met au frigo et qui reste toujours chaud.
0: Parfait.
1: Qui suis-je?
0: C'est l'heure de nous texter si vous pensez avoir la bonne réponse au 1-866-56-RADIO, le 1-866-56-72-3-4-6. Textez-nous la réponse, on vous la donne au retour. En musique, il y a que du solide. Je regarde ce qui s'en vient pour une heure. Là. Un succès, genre, je pense que c'est un peu un succès guilty pleasure, plaisir coupable, mais qu'on connaît tous. La nouvelle de Taylor Swift, également, on a pour vous Mr., vieux succès des années 80. Et plein de belles discussions, honnêtement. J'ai besoin de votre aide au retour. En tant que papa, j'ai un conflit et je vais avoir besoin de vous pour tout de suite. Il est 17h pile et c'est l'heure d'aller s'informer pour savoir ce qui se passe chez nous. À Viva!
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13: Bonne fin de journée, ici Christophe Moquin pour vos nouvelles. Dès le 25 mai, il sera possible de récupérer du compost à l'écocentre de Matane. La population doit apporter leurs pelles et leurs contenants et peut prendre jusqu'à une remorque domestique de compost. Prochainement, les municipalités de la MRC de la Matanie vont organiser une distribution locale. Les dates et les lieux seront annoncés par les municipalités bientôt. La poète Annick Arsenault et le sculpteur André Lapointe réunissent leurs arts pour présenter l'exposition Regards croisés durant la période estivale à la microbrasserie La Fabrique à Matane. Le vernissage de l'exposition aura lieu le 28 mai 2026 à partir de 16h30 au deuxième étage de la microbrasserie La Fabrique. La Ligue de balle de l'Est a lancé sa saison estivale 2026 cette fin de semaine au stade du Rempart avec un grand succès. Le samedi, Pure Gaspésie s'est sauvé avec une victoire de 12-9 sur les Armoires Distinction Matane, l'équipe championne de l'an dernier. De plus, la poissonnerie matanaise a eu le dessus 8-2 sur le garage Autoplace Réparation Denis. Le troisième match fut nul entre le Jean Coutu et le Saint-Hubert Express. Finalement, Allée du Boulevard ont remporté 7-6 contre les immeubles Alexandre Pelletier. Le dimanche, Location Sport Éric Saint-Louis a remporté 7-6 contre Matane Toyota en prolongation. Impression Véro a remporté 8-4 sur le restaurant Café aux Délices. Finalement, Institut Valérie Fradette a remporté 9-5 sur le Flore Déco Concept Décor Cole et Frères et 7-6 du IGA sur le Construction René Bouchard. C'est ce qui complète vos nouvelles. 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
5: 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Déjà la deuxième heure de Viva la Casa, une journée qui a passé vite. Je sais pas pour vous, mais j'ai l'impression que les mardis de long week-end, toujours un brin plus occupé que les lundis normaux, non?
6: Peut-être, oui.
5: Honnêtement, c'est le fun cette troisième journée de congé, mais j'ai l'impression qu'on paye pas, on paye pour pas rien qu'à peu près. Mais la bonne nouvelle, c'est que la journée de travail est terminée. On termine la fin d'après-midi ensemble, Pat et Julie, jusqu'à 18h avec l'énigme du jour. On a quelques bonnes réponses. J'ai hâte de voir qui a la bonne.
6: Je la répète, je suis le seul aliment qu'on peut mettre au frigo et qui reste toujours chaud. Qui suis-je?
5: C'est drôle parce que je ne connaissais pas ton énigme aujourd'hui. Mm-hmm. Et tantôt, j'ai dit, ah, d'habitude, le mardi est un petit peu plus difficile, est un petit peu plus relevé. Mm-hmm. Je ne sais pas si j'ai donné un indice parce que moi, tout de suite, j'ai pensé à la sauce piquante. C'est chaud, c'est chaud, c'est chaud. Mais!
6: Ben oui.
5: Sauce piquante.
6: Ça pourrait, mais j'ai pas regardé sur la messagerie texte. Je l'ai pas devant moi, mais...
5: Sur la messagerie texte, deux réponses. Ben, c'est drôle. Isabelle a eu une bonne réponse avec un jeu de mots. Elle a dit des artichauts. Et sinon, piment fort est revenu quand même pas mal. Donc, piment fort, sauce épicée. Il y avait une thématique dans le show.
6: C'est piment, effectivement. Mais justement, tu sais, j'hésitais en deux, oui. Juste avant qu'on commence. Puis quand tu as dit relevé, ben là, j'ai dit, tiens, je vais prendre celle du piment. Artichaut, j'aime l'idée, mais non, je peux pas l'accepter.
5: C'est un bon jeu de mots.
6: C'est un super jeu de mots.
5: Hey, Isabelle, moi, je te le donne.
6: OK, je le donne.
5: C'est comme dans ma bratouille. Lance des piments à tout le monde, là, c'est réglé. Tout le monde a la bonne réponse et on poursuit. La bonne musique, oui. Si se poursuit. Et curieux d'avoir votre opinion là-dessus. Article intéressant dans la presse ce week-end. Curieux de savoir si vous boudez encore les États-Unis. On connaît les raisons pour lesquelles plusieurs ont décidé de ne plus franchir cette frontière-là. Des chiffres quand même assez révélateurs qu'on va vous partager au retour. Mais curieux de savoir pourquoi vous boudez encore les États-Unis ou pourquoi est-ce que non, ben vous avez décidé de quand même y retourner. Vous pouvez nous texter pour participer à la conversation 1-866-56-RADIO. On en parle tout de suite après Britney Spears et Baby One More Time. Et on repart ça avec Taylor Swift. Voici Opalite de Viva la Casa.

0: Boudez-vous encore les États-Unis? Évidemment, on le sait, quand le président Trump est arrivé, quand il s'est mis à parler d'annexer le Canada, du 51e État, du gouverneur Carney, je pense que collectivement, bien, les chiffres le montrent, on a tous boudé les États-Unis. Est-ce que vous le faites encore? Et sinon, pourquoi? Il y a des chiffres qui sont sortis. Je pense que les chiffres en disent quand même assez long, mais c'est pas tout le monde qui boude les États-Unis.
1: Non, c'est pas tout le monde, effectivement. Puis tout le monde a ses raisons, puis on n'a pas à juger ça nécessairement, mais d'après justement les statistiques, c'est les ceux qui bouderaient, ça serait beaucoup les retraités qui ne vont pas aux États-Unis et les jeunes, les très jeunes. Mais par contre, la braquette des 35-55 ans continue à aller aux États-Unis et ceux qui ont des revenus supérieurs à 150 000 $ aussi continuent d'y aller. Alors, c'est sûr qu'aux États-Unis, il y a certaines choses qu'on retrouve pas ici, notamment, il y avait l'exemple de cette famille dont la petite fille rêve d'aller à Disney, oui. Puis ça se comprend. Disney, c'est quelque chose d'à part et qui fait rêver beaucoup, beaucoup d'enfants.
0: Et t'as une fenêtre d'âge, tu sais, tu peux pas aller à Disney avec ta fille de 16 ans nécessairement. Ben, il y en a qui adorent ça, là. Mais
1: la magie est pas la même.
0: Exact, exact.
1: C'est ça, la magie est pas la même. Donc, il y avait des gens comme ça qui étaient interviewés au hasard, là, juste à l'aéroport pour dire pourquoi vous partez aux États-Unis.
0: Oui.
1: Et moi, je sais, toi, Pat, habituellement, tous les étés, tu vas dans le Maine.
0: Oui, même mes parents, là, historiquement, depuis toujours, allaient dans le Maine et se sont mis à arrêter d'y aller. On trouvait un endroit à Charlevoix et maintenant, Charlevoix est un peu devenu leur Maine. Et eux ne regardent pas en arrière. Là, ils disent, non, on a trouvé, on est super bien. On a réalisé qu'on a plein de trucs à voir l'eau pas loin. C'est sûr que le fleuve, c'est pas la mer, mais eux, ils trouvent chaussures aux pieds, ils sont super, super heureux. Moi, je dirais que j'ai baissé mon achalandage américain, mais pas 100%. Je mentirais de dire que je ne suis pas retourné depuis quelques années. Mais des fois, c'est juste des petits in and out. Je l'ai compté sur les ondes de Viva. Je suis allé voir le US Open, mais j'ai la chance de prendre ma voiture, conduire jusqu'à New York, regarder un match de tennis et revenir.
1: Ouais.
0: J'ai pas tant encouragé l'économie américaine. Je n'ai même pas resté à l'hôtel. Là, donc pour moi, c'est un peu ça. Pour moi, c'est pas une question de frontières. Et même, on a un ami qui a une maison aux États-Unis qui nous loue, puis l'argent reste au Québec, là, tu sais. On le paye, lui, dans son compte de banque québécois. On va là, on couche dans cette maison-là, puis on n'encourage pas tant. Tu sais, c'est sûr qu'on va faire l'épicerie, tu sais. Donc, on n'est pas parfait. Mais c'est sûr que, tu sais, aller en Europe, puis tu sais, on a des super belles options au Québec, mais on peut pas juste aller en Europe, là. On n'est pas collé sur la Suède, on n'est pas collé sur...
1: Ben, c'est parce que c'est loin,
0: c'est cher,
1: justement.
0: C'est loin, c'est cher, oui. Tout ça, là.
1: Mais ce qui est cher aussi, c'est pas juste de boycotter les États-Unis pour des raisons politiques, là. C'est aussi que notre dollar, il vaut pas grand-chose. Donc, quand tu vas aux États-Unis, tout te paraît vraiment, vraiment cher. Il y a beaucoup de snowbirds qui ont vendu aussi leurs appartements parce que les frais de condo se sont... sont devenus exorbitants. Il y a beaucoup de frais comme ça. Ça devient plus compliqué aussi si tu restes plus longtemps. Comment ils appellent ça? Les trucs biométriques là, pour passer la frontière.
0: Si tu restes plus de 29 jours, si faut que tu donnes des données que pas tout le monde est confortable. Tu vois, José, sur la messagerie texte, dit « J'allais trois fois par année aux États-Unis au moins. Maintenant, je vais une fois. C'est pas parfait, mais je fais ma part. »
1: Oui, mais tu vois, la semaine passée, j'avais un rendez-vous avec... notamment, il y avait une fille qui donnait une conférence, puis elle venait de New York. Puis là, on se mettait à parler de New York. New York, c'est une ville dans laquelle j'aime, en principe, aller.
0: Et qui est une ville unique.
1: Qui est une ville absolument unique. Et ben là, ça fait plusieurs années que je suis pas allée. Puis j'ai dit, ah, c'est vrai, ça fait longtemps, j'aimerais ça retourner. Puis en fait, en y réfléchissant bien, non. J'ai pas tant envie d'y retourner que ça. Il y a d'autres options. Je l'ai déjà vu, c'est correct. Mais je comprends que si t'as pas vu New York, peut-être que... Oui. Puis si tes enfants, peut-être, ont pas vu New York, peut-être que tu vas te dire, ben tant pis Trump, puis je vais quand même aller faire un petit tour de deux jours là-bas, tu sais.
0: Et regardez, peu importe, là, les chiffres ne mentent pas. Entre février 2024 et février 2026, recul de 31,5% des Canadiens qui allaient visiter les États-Unis. Et donc, je pense que collectivement, définitivement, on boude pas mal plus les États-Unis qu'on le faisait dans le temps. Julie, je vais avoir besoin de toi et des auditeurs de Viva. J'aime toujours ça, amener mes petits conflits de papa. Tu sais, je trouve que c'est une fine ligne en tant que parent de faire vivre une expérience à ses enfants versus leur apprendre une leçon. Et c'est le conflit que j'avais ce week-end alors que ma fille a fait un stand à limonade. Moi, ma blonde, on n'était pas d'accord sur la gestion du stand à limonade. Je vous raconte ça après William Cloutier et Zach Chico. Voici où on dansait autrefois dans votre tour.
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0: Vous avez le droit de me dire que je suis trop sévère en tant que papa, c'est correct, je vais le prendre. Je vous pose la question, c'est parce que je veux votre opinion réelle. Et Julie, je veux le tien. Ce week-end, ma fille Juliette de 10 ans a fait un stand à limonade, classique.
1: Classique, mais c'était banni avec la pandémie.
0: Oui, c'est vrai.
1: Les jeunes n'avaient plus le droit de faire ça. Là, ça revient. Ben, c'est le fun.
0: Ouais. Ben oui. En plus, tu sais, il annonçait du beau temps et donc on a choisi le moment où le soleil brillait. Pas loin du parc, on a installé un stand avec des amis voisins à nous et les filles ont vendu de la limonade et c'était super, super le fun. Et là, t'es tellement contente de savoir que ils comptaient leurs sous, puis on leur avait donné une petite caisse. Ensuite de ça, on a retiré la petite caisse, puis ils comptaient leur argent. Puis là, ils étaient vraiment, vraiment contents de leur profit. Ça a quand même été une opération à succès. Mais là, moi, je m'arrête, puis je dis, mais attendez. Là, juste en passant, on va vous laisser garder tout l'argent. Mais quand même, faut comprendre que si c'était une vraie entreprise, vous devez payer les citrons. Vous devez payer, tu sais, tous les ingrédients que les parents sont allés acheter. Et là, ma blonde était comme, ben voyons, non, t'es bien plate. J'étais comme, ben, je pense pas que je suis plate. Je suis pas en train de dire que je veux leur prendre l'argent. Mais tu sais, en théorie, là, la table, ben ça, vous l'avez loué la table pour 2$.
1: Le presse-citron, il t'appartenait.
0: C'est ça. Est-ce que le presse-citron, c'est à vous? Bon, ben, vous l'avez acheté, puis vous devez l'amortir sur tous les stands à limonade que vous allez faire cet été. Puis
1: là,
0: le prix du citron...
1: Pat, quand même. Je suis un peu d'accord avec ta blonde. Ah. Sur le principe, oui, t'as raison.
0: La vraie vie!
1: Ben, la vraie vie, oui, t'as super raison. La vraie vie, c'est important de le mentionner à nos enfants. Mais elle a 10 ans, ta Juliette.
0: À la fin, elle me devait de l'argent.
1: Hein?
0: Elle pleurait.
1: Oh!
0: Ben, c'est pas vrai.
1: Ça pas fait pleurer.
0: Imagine.
1: Ben non.
0: Imagine.
1: Mais c'est sûr, c'est cute, mais
0: moi je me suis pris un salaire de gérant, évidemment.
1: T'as pris ton petit 15% toi, là-dessus?
0: Ben oui, voilà. Non, mais je voulais simplement, pour de vrai...
1: Comment démotiver un enfant à parler à Pat Langlois?
0: J'exagère à 100%, mais je trouve que c'est une fine ligne entre, eh oui, une belle expérience, mais aussi pour qu'il y ait, tu sais, disons, cet élan entrepreneurial. C'est le fun de comprendre que, ben regarde, les citrons qu'on t'allait acheter, là, que t'as pressé pour faire de la limonade, faut les payer. Mm. Tu retires ça du profit.
1: Ça me fait penser quand Billy, quand elle était plus jeune, elle faisait des petits bracelets brésiliens là avec des cordes, avec des billes aussi, puis des petits trucs en plastique. Là, je me souviens plus comment ça s'appelait. Bref, elle en avait vendu beaucoup à la famille, aux amis. Tu sais, elle avait fait de l'argent, elle était toute fière. Mais qu'est-ce qu'elle avait acheté? Le matériel de dépense, c'est Bibi qui vous parle.
0: C'est toi, voilà.
1: C'est ça.
0: Tu vois, puis des années plus tard, ça te ronge encore. Je suis content.
1: Non, ça ronge pas.
0: Je suis content. J'ai bien fait d'en parler à Juliette hier.
1: Ça peut donner l'élan. Ça ronge pas.
0: Au retour, nous sommes mardi et donc 5 questions de culture générale en 45 secondes. Si vous voulez affronter Julie, appelez-nous tout de suite au 1-866-56-RADIO. On joue et au retour, Mister sera là avec Kyrie dans votre retour à la maison. À Viva!
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11: C'est encore Viva la Casa pour un gros 30 minutes. D'ailleurs, dans moins de 5, on joue à 5 questions de culture générale si vous voulez tester. Mais les hits à Pat, c'est à 18h. Donc, regardez votre agenda. Si vous n'avez rien, vous n'avez rien, tant mieux. Vous reviendrez parce que c'est mon émission musicale avec les plus grosses tunes des 40 dernières années. Des tunes comme celle-ci qui nous ramène en 1986. Voici Mr. Mister et Kyrie à Viva.

0: La journée finie? 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
1: On joue! 7h34 minutes et on joue à notre jeu 5 questions de culture générale en 45 secondes. Au bout du fil pour affronter Julie Dupage. Sabine, comment tu vas?
2: Ça va bien, vous autres?
1: Ça va bien. Il faut qu'on revienne à nos bonnes vieilles habitudes où c'est une vraie de vraie compétition. Julie, comme on faisait dans le temps, tu sors du studio, 5 questions pour Seb, ensuite de ça, 5 questions pour toi.
3: OK, on va le faire comme ça.
1: Et que le meilleur gagne. Seb, t'es en forme? T'as passé un bon long week-end?
2: Yes.
1: Tranquille? Plein d'activités?
2: Ouais, on a eu, dans le fond, un parti de coussin avec ma blonde dans le coin de Shannon. On a écouté la game du Canadien sur un projecteur samedi soir.
1: Ah, y avait-tu une game en fin de semaine?

0: Combien de joueurs composent une équipe de baseball sur le terrain en même temps?
1: 13.
0: Non.
1: 10.
0: Non.
1: Passe.
0: Ah. Quel pays est le plus grand producteur de café au monde?
1: Le Costa Rica.
0: Non.
1: Passe.
0: Quel sport se joue avec un volant?
1: Le badminton.
0: Quel personnage animé habite dans un ananas sous la mer?
1: Bob l'éponge.
0: Combien de joueurs composent une équipe de baseball sur le terrain en même temps?
1: 11.
0: Non.
1: En même temps?
0: Oui.
1: 12.
0: Non, baisse.
1: 4, 9.
0: Oui. Le pays le plus grand producteur de café au monde?
1: La Colombie.
0: Non.
1: Venezuela, le Brésil.
0: Écoute, on a manqué de temps. Julie!
1: C'est quoi?
0: Ben écoute, je peux pas te le dire tout de suite.
1: OK, non, on va attendre.
0: Hey, Julie rentre dans le studio en ce moment, je peux pas parler. Bien, Julie, comment ça va?
2: Puis Seb, comment ça a été? C'est difficile?
0: Pense à bien été. Pense à bien été pour Seb. Passe à bien été. Julie, même règlement, tu as le droit de dire passe, tu as le droit de donner quelques choix de réponse. Si le temps le permet, on revient aux questions.
2: Okay.
0: Le décompte commence une fois que j'ai terminé la lecture de la première question, qui va comme suit, si tu me dis que tu es prête.
2: Oui.
0: Quel est le nom du premier satellite artificiel lancé dans l'espace en 1957?
2: Sputnik.
0: Combien de joueurs composent une équipe de baseball sur le terrain en même temps?
2: 8?
0: Non.
2: 6?
0: Non.
2: 7?
0: Non.
2: Ah, je sais pas, je passe.
0: Quel pays est le plus grand producteur de café au monde?
2: Le Brésil.
0: Oui. Quel sport se joue avec un volant?
2: Un volant, volant de voiture ou volant... Ah non, ben, badminton.
0: Quel personnage animé habite dans un ananas sous la mer?
2: Dans un ananas sous la mer... Oh, c'est dans La Petite Sirène, ça, hein?
0: Non.
2: Non, je passe.
0: Combien de joueurs composent une équipe de baseball sur le terrain en même temps?
2: Ben là, j'ai dit 6, j'ai dit 5, j'ai dit 7, j'ai dit... baseball, je sais pas. Vraiment, je sais pas.
0: Julie, tout ce que t'avais à dire, c'est dire des chiffres.
2: Ben oui, mais j'ai tout dit, de 10 à 6.
0: C'était 9.
2: Ah, j'ai pas dit 9, tu sais.
0: Hey, est-ce que vous voulez que je dévoile le score?
2: Vas-y.
0: Seb, avec 4 bonnes réponses... Bah, Julie, qui elle en a seulement 3.
2: Ah, c'est
0: effectivement
2: c'est beau, Seb.
0: Sputnik, le premier satellite artificiel lancé dans l'espace en 1957. 9 joueurs de baseball, on l'a dit. Seb, tu l'as entendu, c'était bel et bien le Brésil, le plus grand producteur de café au monde?
1: J'ai manqué une fraction de seconde. J'avais dit Brésil
0: au début. Badminton, qui se joue avec un volant. Est-ce que j'aurais pu accepter la course automobile? Peut-être. Et Julie, c'est Bob l'éponge, SpongeBob SquarePants, qui habite dans un ananas sous la mer. Hey, Seb! Un grand plaisir.
2: Merci d'avoir joué avec nous.
0: On te donne la ceinture du champion. Tu peux la garder jusqu'à la semaine prochaine.
1: Yes, pas de trouble.
0: Ça marche-tu, ça? All right.
2: Salut, bonne soirée.
0: Bonne soirée à toi.
1: Bonne soirée, bye-bye.
0: Hey, Seb le mentionnait, hein? Il y a eu 2 matchs de hockey en fin de semaine et le Canadien qui poursuit ses aventures en séries éliminatoires. Ça commence cette 3e ronde jeudi. Au retour, je vous donne 4 statistiques que vous devez absolument connaître avant de suivre cette série. Pour tout de suite, voici Ariane Moffatt à Viva.

0: On va continuer à encourager nos Canadiens de Montréal pour encore au moins deux semaines. Troisième ronde qui commence jeudi. Et j'ai quelques statistiques, Julie, que je voulais participer. Des statistiques, je pense, qui valent la peine de savoir avant que cette série commence. Hier, quand le CH s'est qualifié pour la finale de l'Est, l'équipe est devenue la plus jeune équipe en finale d'association depuis les Canadiens de Montréal de 1993, qui ont fait quoi? Qui ont gagné la Coupe.
1: Ah oui, donc la plus jeune, OK.
0: 25,8 ans, c'est la moyenne d'âge de notre équipe qui est la plus jeune. Je pourrais malheureusement être le père de cette moyenne d'équipe-là. Deuxième statistique qui est vraiment le fun, merci à Daniel Ricard de RDS qui a partagé ça, il y a 38 Québécois qui ont joué au moins 20 matchs dans la LNH cette année. 7 parmi eux l'ont fait avec le Canadien. Quand même fou, c'est 18%. Et il y a 32 équipes quand même, là. 18% des Québécois, ben ça a été ici pendant sûrement une des meilleures saisons de hockey qu'on a eu à vivre. Troisième statistique que je voulais vous donner, le Canadien a 6,3% de chance de gagner la Coupe selon le site Data Driven Hockey. C'est peu, vous allez dire?
1: Ben oui, c'est comment ça, juste 6,3?
0: Au début des séries, c'était 1,7. Et donc, ça s'en va dans la bonne direction.
1: Okay.
0: Et finalement, ben, si on perd jeudi, oubliez pas qu'après une défaite en série 2026, le CH a 6 victoires, 0 défaite. Et donc, je suis confiant. J'espère que vous aussi. Au retour, on va parler robots, retour vers le futur, gracieuseté de Julie Dupage, qui risque de m'en apprendre un petit peu. Et Ray s'en vient avec Where's My Husband? À Viva!
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0: Croyez-vous comme Elon Musk le prétend qu'un jour nous allons tous avoir un robot, que ça va être une planète qui va partager humains et robots? Mais c'est peut-être pas demain la veille, mais dès aujourd'hui, on peut être diverti par des robots et Julie nous en parle dans Retour vers le futur.
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3: T'embouches un coin, hein, Pat, parce qu'habituellement, c'est toi qui as ce genre de sujet. Puis là, je suis arrivée tout à l'heure à la radio en disant « Hey, Pat, j'ai un sujet futur pour toi. » Écoutez, c'est un vrai sujet, là. C'est vraiment surréaliste que je m'apprête à raconter. Il y a un parc thématique qui vient d'ouvrir du côté de Séoul, donc en Corée du Sud, qui s'appelle le Galaxy Robot Park. Et c'est un parc, contrairement aux autres, parce qu'il y a déjà des parcs thématiques un peu robots qui ont été faits, mais celui-ci est différent. Pourquoi il est différent? Parce que le robot devient comme une star du divertissement. Et ce parc thématique-là, on y retrouve des concerts de robots qui sont chorégraphiés, des robots qui dansent et qui chantent du K-pop, des combats de robots, tu sais, comme dans une arène, là, des robot arena, interaction de robots avec le public. Les robots deviennent finalement des artistes et peuvent même, entre guillemets, avoir des émotions, vous faire vivre une expérience immersive très showbiz. Donc, la star, on n'est plus dans un endroit muséal où on découvre le robot comme un outil. Non, là, dans ce Galaxy Robot Park, la star, c'est le robot et on vient voir pour ça. Donc, les gens en parlent beaucoup parce que plusieurs médias disent que c'est pour la première fois que ce parc va représenter comme une espèce de nouvelle étape dans la façon de, et là je mets des gros guillemets, de normaliser les robots dans la vie quotidienne.
0: Okay. Parce qu'on va aller les voir, on va être divertis, puis on va dire, OK, un jour, c'est correct, c'est plus mon linge.
3: Oui, mais c'est que là, ils deviennent vraiment des stars, c'est-à-dire que tu te déplaces pour aller être diverti par ces humains-là. Non, ces robots-là, tu vois. Déjà, ça me rentre pas dans la tête, là. Et voilà, donc ils ont fait ce qu'on appelle un soft launch, là, au mois de mai. Ça vient juste de sortir, mais il va avoir une grande ouverture, vraiment beaucoup plus médiatisée au mois d'août 2026. Mais je trouve ça quand même fou de me dire qu'on est rendu là dans le processus des robots qui, justement, vont... C'est plus juste là, l'idée d'un petit robot qui va ramasser ta poussière ou plier ton linge. Non. C'est qu'il devient quelqu'un qui va te divertir et éventuellement générer chez toi de l'émotion.
0: Je serais curieux de voir le fonctionnement derrière ces robots-là parce que, ironiquement, il y a peut-être autant d'humains qu'il y a de robots. J'étais dans une foire récemment et il y avait justement un petit robot qui faisait son spectacle, qui dansait, qui approchait les gens, qui visiblement avait la capacité d'interagir parce que, tu sais, si tu lui donnais la main, ben, il te donnait la main. Et donc, tu sais, il y avait quand même ce côté interactif. Et finalement, j'ai compris que c'était un humain qui avait un genre de
3: masque.
0: De masque, lui contrôlait le robot à distance. C'était super bien fait, c'était super cool. Mais tu sais, ça serait quand même ironique que ce parc-là de robots ait autant d'humains derrière.
3: Ah non, mais c'est fou. Puis là, je voyais des images justement de robots, tu sais, dans une arène, comme des combats de coqs qui sont très décriés, évidemment. Mais là, c'était pareil. Là, c'était des robots qui se bataillaient, puis des robots qui dansent, qui chorégraphient, qui chantent.
0: Ça, j'aime ça.
3: Et moi, je trouve ça un peu...
0: Je comprends la moralité derrière. Tu sais, tu veux pas des combats de chiens, tu veux pas des combats de coqs. Même à la limite, deux humains qui se tapent sa gueule, je peux comprendre. Hey, deux robots, c'est parfait. On va être divertis.
3: Ouais. En tout cas, pas moi. Non, non. Je vais aller, tu sais, j'aimerais ça aller en Corée du Sud, notamment pour beaucoup d'innovations sur les cosmétiques, par exemple. Ils sont très à l'avant-garde et tout ça. Mais pour aller voir des combats de robots, non.
0: Tu vas passer ton tour?
3: Je vais passer mon tour.
0: Une chanson sur Ricardo. Oui, Ricardo, le chef, ça existe. C'est Scooter Gas avec cette chanson Hommage et au retour. La citation du jour pour clôturer l'émission. 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

0: Je vais prédire trois choses qu'on va tous faire collectivement ce soir. D'après moi, je vais avoir une bonne moyenne au bâton dans mes prédictions.
1: Se coucher de bonne heure.
0: Première chose, on va se coucher plus tôt qu'hier soir. Oui. Peut-être pas de bonne heure, mais plus tôt.
1: Oui.
0: Plus tôt qu'hier soir.
1: Non, mais parce que hier soir, là, non seulement ça a fini tard, mais après, c'était tellement un match stressant que j'avais zéro le goût de dormir.
0: Moi, c'est ma deuxième prédiction, que ce soir, notre rythme cardiaque risque d'être un petit peu plus calme que hier soir. Et troisième prédiction, ben pour se mettre de bonne humeur, on va tous ensemble écouter les hits à Pat. Ça commence dans quelques minutes, c'est une heure de bonne musique et ça commence, Julie, avec ta préf.
1: Ma préf, c'est laquelle?
0: Ah ben, c'est ta préf.
1: Non, regarde pas.
0: Ta préf, c'est qui?
1: C'est Billy Dupache?
0: Non.
1: C'est ça?
0: Non.
1: Ah, c'est qui? Ah, Madonna?
0: Oui!
1: Ah, ah oui, ma préf après Billy Dupache.
0: Désolé. Moi, mon moment préféré de l'émission, c'est ta citation. Fait que ça tombe bien, on y arrive.
1: Oui, une citation d'Alexandre Jardin, cet auteur français, qui dit « Celui qui se perd dans sa passion a moins perdu que celui qui perd sa passion. » C'est bien dit, hein?
0: C'est vrai, ça.
1: À demain!

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1: Bonsoir, ici Christophe Moquin pour vos nouvelles. Dès le 25 mai, il sera possible de récupérer du compost à l'écocentre de Matane. La population doit apporter leurs pelles et leurs contenants et peut prendre jusqu'à une remorque domestique de compost. Prochainement, des municipalités de la MRC de la Matanie vont organiser une distribution locale. Les dates et les lieux seront annoncés par les municipalités bientôt. La poète Annick Arsenault et le sculpteur André Lapointe réunissent leurs arts pour présenter l'exposition Regards croisés durant la période estivale à la microbrasserie La Fabrique à Matane. Le vernissage de l'exposition aura lieu le 28 mai 2026 à partir de 16h30 au deuxième étage de la microbrasserie La Fabrique. C'est ce qui complète vos nouvelles. 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
4: Oui, un peu plus de 19 heures après sa fameuse vue en prolongation de Alex Newhook, je pense que j'ai encore la patate qui pompe. J'espère que vous avez passé un bon mardi. On le termine ensemble en beauté avec, dans les prochaines minutes, The Police, Ed Sheeran avec la chanson qu'il nous a composée pour nous sortir de la déprime de la COVID. C'était quand même il y a un bon moment en 2021. Et on part ça avec une toune de Madonna qu'on a entendue dans le film Dick Tracy. C'est Vogue. À Viva!

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1: Pat qui vous accompagne jusqu'à 19h avec une thématique chanson refusée pour poursuivre les hits à Pat. Dans les prochaines minutes, Simple Minds avec Don't You, une chanson qui avait été refusée par Bryan Ferry et Billy Idol. Finalement, ben, c'est devenu la seule chanson numéro 1 pour les Écossais, Simple Minds, Don't You Forget About Me, qui s'en vient dans un instant. Et juste avant, ben, vous savez que Sia, avant d'avoir une carrière solo, eh bien, composait pour plein de différents artistes. Et il y a une chanson qu'elle a composée qui a été refusée par autant Adele, Rihanna et Beyoncé. Finalement, Sia a dit, bon, ben, tant pis, je vais la garder pour moi. Et tant mieux, elle est devenue virale sur TikTok en 2020. 2,5 milliards de streams sur les sites d'écoute en ligne. Et le succès, unstoppable, dans les hits à Pat. 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
1: La chanson surprise du jour a passé 14 semaines dans le top 10 du Billboard Hot 100 américain. Mais attention, c'était quand même il y a un bon moment parce que la chanson a été nommée aux Grammys au milieu des années 80. Chanson que Miles Davis a tellement adorée que pendant les 7 dernières années de sa vie, de 84 jusqu'à sa mort en 91, il l'a incluse dans pratiquement tous ses concerts. Le titre de la chanson a été emprunté à un programme listé dans le TV Guide, le fameux guide d'émissions de télé. C'était un titre qui faisait référence à un film de science-fiction en 1979 d'une artiste qui avait eu un énorme succès avec une tune qu'elle n'avait pas composée, Girls Just Wanna Have Fun. Eh bien, celle-là, elle l'a composée. C'est devenu un énorme succès et on l'écoute au retour dans les hits à Pat. À Viva!
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1: Même si plusieurs attribuent Girls Just Wanna Have Fun comme étant le plus grand succès radio de Cyndi Lauper, les chiffres disent autrement. C'est celle-ci, Time After Time, lancée tout de suite après, qui est devenue son premier numéro 1. Qu'on écoute dans les hits à Pat. Bon mardi, merci d'être là.

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1: Tous les soirs, je vous promets les plus grands succès des 40 dernières années. Mais attention, pour une des prochaines chansons, on va remonter jusqu'en 1680. Oui, parce que la gang de Maroon 5 qui a bâti leur tune Memories sur Canon de Pachelbel, chanson qui date, ouais, de 1680. Chanson qui a été écrite en hommage à leur gérant, Jordy Vallis, décédé en 2017. C'est celle qu'on écoute tout de suite après.

John Mellencamp. Et si vous vous rappelez de la carrière de John Mellencamp, ben vous le savez, au début, il y avait un nom un peu plus long que ça. On l'appelait John Cougar Mellencamp. C'était un nom de scène imposé par sa compagnie disque et il le détestait. Ce qui explique pourquoi, ben, finalement, un peu plus tard dans sa carrière, il a laissé aller le Cougar. Il est resté simplement John Mellencamp avec une chanson qui a passé 4 semaines au numéro 1 du Billboard. C'est la seule fois qu'il a touché le sommet du palmarès. Grosse tune, grosse carrière, un seul numéro 1 avec une chanson bien qui a été sauvée en studio par le guitariste de David Bowie, Mick Ronson. John Mellencamp était sur le point de l'acheter. Lui est arrivé avec les fameux applaudissements, le riff qui part la chanson. Et c'est devenu le succès qu'on connaît dans les hits à part.

0: Les Cowboys Fringants qui clôturent cette émission des Hits à Pages. J'ai l'impression que collectivement, on va tous se coucher un petit peu plus tôt ce soir, bien heureux qu'il n'y ait pas de prolongation. J'espère que vous avez tout de même passé une bonne journée. Toujours un plaisir de vous accompagner en ce 19 mai. Quelques faits notables, au-delà du fait que c'est la fête de ma sœur Nathalie. Vous vous souvenez de la scène? Une scène qui est devenue mythique autant dans le monde de la musique que dans le monde de la politique. Marilyn Monroe qui chante son célèbre « Happy Birthday, Mr. President » au président américain John F. Kennedy. Ça se passait au Madison Square Garden. On a tous revu ces images-là. Eh bien, ça se passait le 19 mai 1962. Anniversaire également du chanteur des Who, Pete Townsend, né en 1945, qui célèbre son 81e anniversaire. La bonne musique se poursuit sur les ondes de Viva. On se retrouve demain 16h pour Viva la Casa. Bonne soirée!
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2: Bonsoir, ici Christophe Moquin pour vos nouvelles. Dès le 25 mai, il sera possible de récupérer du compost à l'écocentre de Matane. La population doit apporter leurs pelles et leurs contenants et peut prendre jusqu'à une remorque domestique de compost. Prochainement, des municipalités de la MRC de la Matanie vont organiser une distribution locale. Les dates et les lieux seront annoncés par les municipalités bientôt. La poète Annick Arsenault et le sculpteur André Lapointe réunissent leurs arts pour présenter l'exposition « Regards croisés » durant la période estivale à la microbrasserie La Fabrique à Matane. Le vernissage de l'exposition aura lieu le 28 mai 2026 à partir de 16h30 au deuxième étage de la microbrasserie La Fabrique. C'est ce qui complète vos nouvelles. 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

0: Connaissez-vous la microbrasserie La Fabrique ici à Matane? Maintenant, connaissez-vous la poète Annick Arsenault ou le sculpteur André Lapointe? Si la réponse est oui à une de ces trois choses-là, ben vous êtes déjà un pied dans l'événement. OK, la poète Annick Arsenault, le sculpteur André Lapointe qui réunissent leurs talents, leurs arts respectifs pour présenter l'exposition Regards croisés pendant tout l'été, pendant toute la période estivale, et ça va être présenté à la microbrasserie La Fabrique de Matane. Si vous voulez un petit peu plus de détails justement sur c'est quoi cette exposition là, qu'est-ce qu'on va pouvoir y retrouver et ça dure exactement de combien de temps à combien de temps, bonmatane.com.
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1: Est-ce que vous êtes de ceux et celles qui étaient au travail hier lundi? Hein? Si c'est le cas, ben déjà deux de fête. Et pour les autres, une première de fête, il en reste trois. Ah, c'est le fun à dire. Une première de fête, il en reste trois. Une petite semaine comme ça, des fois, là, c'est tout ce que ça prend pour faire en sorte qu'on passe à travers le sourire aux lèvres. Et d'ailleurs, je vous salue si vous êtes à l'écoute présentement. Restez là, il y a de la bonne musique qui s'en vient. Et dans les prochains instants aussi, je tiens à souligner le beau travail et vraiment l'écoute active là, de toute l'équipe du Bistro Borealis. On sait qu'ils sont à l'écoute à tous les jours et ça nous fait chaud au cœur. Donc, merci et les prochaines sont pour vous.

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3: Voici vos nouvelles Arsenal Média. Dès le 25 mai, il sera possible de récupérer du compost à l'écocentre de Matane. La population doit apporter leurs pelles et leurs contenants et peut prendre jusqu'à une remorque domestique de compost. Prochainement, des municipalités de la MRC de la Matanée vont organiser une distribution locale. Les dates et les lieux seront annoncés par les municipalités bientôt. La poète Annick Arsenault et le sculpteur André Lapointe réunissent leurs arts pour présenter l'exposition « Regards croisés » durant la période estivale à la microbrasserie La Fabrique à Matane. Le vernissage de l'exposition aura lieu le 28 mai 2026 à partir de 16h30 au deuxième étage de la microbrasserie La Fabrique. Finalement, côté météo à Matane, c'est nuageux avec des averses débutant vers minuit et le minimum est de 9 degrés. Demain, ce sera des averses cessant en après-midi. Ensuite, on aura droit à un dégagement. Le maximum attendu sera de 12 degrés.
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